0: Un bon lundi soir, toujours un plaisir de vous accompagner. Mon nom est Danaï Thériault. 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
3: Voici vos nouvelles, Arsenal Média. Sylvain Danault a été arrêté hier matin à Havre-Saint-Pierre sur la Côte-Nord par les policiers de la Sûreté du Québec pour bris de conditions. L'homme de 58 ans, originaire de Saint-Cyril-de-Wendover et inscrit au registre des délinquants sexuels, a été intercepté près d'un centre aquatique à la suite d'un appel du public alors qu'il lui était interdit de se trouver dans un lieu public. Il a comparu aujourd'hui par visioconférence et demeure détenu jusqu'à sa prochaine comparution jeudi. La première ministre Christine Fréchette confirme que le dossier santé numérique sera bel et bien déployé dès samedi dans deux CIUSSS, dont celui de la Mauricie-Centre du Québec, car le virage numérique du réseau de la santé ne peut plus attendre. Bien qu'elle estime que la mise en fonction de ce nouveau système peut être complexe, il est hors de question de revivre un deuxième « ça clique ». Les rendez-vous pour les citoyens de Drummondville souhaitant rencontrer des responsables en urbanisme deviendront obligatoires au cours des prochains mois. La Ville espère ainsi réduire les délais d'attente et améliorer l'accessibilité aux services. L'administration rappelle l'importance de s'informer avant d'entreprendre des travaux tels que la construction d'un nouveau bâtiment ou la modification, la rénovation ou l'agrandissement d'un bâtiment existant. Finalement, côté météo, à Drummondville, cette nuit, c'est nuageux et le minimum est de 8 degrés. Pour demain, ce sera généralement nuageux avec des averses en après-midi suivies d'un risque d'orage et le maximum sera de 14 degrés.
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un bon lundi soir à Drummondville. Toujours un plaisir de vous accompagner. Mon nom est Danaï Thériault. 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

Une bonne nouvelle dans l'actualité, en ce lundi soir, on est le 4 mai et à Drummond, il y a 40 000 $ en nouveaux instruments pour le cégep de Drummond qui ont été octroyés par le cégep, par la Fondation Evenco et aussi par le groupe de la région Les Trois Accords. Si vous voulez en savoir plus, allez lire l'article complet sur mondrummond.com dès maintenant.

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4: Voici vos nouvelles, Arsenal Média. Sylvain Dano a été arrêté hier matin à Havre-Saint-Pierre sur la Côte-Nord par les policiers de la Sûreté du Québec pour bris de conditions. L'homme de 58 ans, originaire de Saint-Cyril-de-Wendover et inscrit au registre des délinquants sexuels, a été intercepté près d'un centre aquatique à la suite d'un appel du public alors qu'il lui était interdit de se trouver dans un lieu public. Il a comparu aujourd'hui par visioconférence et demeure détenu jusqu'à sa prochaine comparution jeudi. La première ministre Christine Fréchette confirme que le dossier santé numérique sera bel et bien déployé dès samedi dans deux CIU-SSS, dont celui de la Mauricie-Centre du Québec, car le virage numérique du réseau de la santé ne peut plus attendre. Bien qu'elle estime que la mise en fonction de ce nouveau système peut être complexe, il est hors de question de revivre un deuxième « ça clique ». Les rendez-vous pour les citoyens de Drummondville souhaitant rencontrer des responsables en urbanisme deviendront obligatoires au cours des prochains mois. La Ville espère ainsi réduire les délais d'attente et améliorer l'accessibilité aux services. L'administration rappelle l'importance de s'informer avant d'entreprendre des travaux tels que la construction de nouveaux bâtiments ou la modification, la rénovation ou l'agrandissement de bâtiments existants. Finalement, côté météo, à Drummondville, cette nuit, c'est nuageux et le minimum est de 8 degrés. Pour demain, ce sera généralement nuageux avec des averses en après-midi suivies d'un risque d'orage et le maximum sera de 14 degrés.
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un bon lundi soir, toujours un plaisir de vous accompagner. Mon nom est Danaï Thériault. Il y a plein d'événements qui ont quelque chose en commun qui s'en viennent dans la région. 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Et là, j'en passe vraiment beaucoup, là. 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

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À Drummondville, un bon lundi soir. On est le 4 mai. C'est un plaisir de vous accompagner.

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4: Voici vos nouvelles, Arsenal Média. Sylvain Danault a été arrêté hier matin à Havre-Saint-Pierre sur la Côte-Nord par les policiers de la Sûreté du Québec pour bris de conditions. L'homme de 58 ans, originaire de Saint-Cyril-de-Wendover et inscrit au registre des délinquants sexuels, a été intercepté près d'un centre aquatique à la suite d'un appel du public alors qu'il lui était interdit de se trouver dans un lieu public. Il a comparu aujourd'hui par visioconférence et demeure détenu jusqu'à sa prochaine comparution jeudi. La première ministre Christine Fréchette confirme que le dossier santé numérique sera bel et bien déployé dès samedi dans deux CIU SSS, dont celui de la Mauricie-Centre du Québec, car le virage numérique du réseau de la santé ne peut plus attendre. Bien qu'elle estime que la mise en fonction de ce nouveau système peut être complexe, il est hors de question de revivre un deuxième « ça clique ». Les rendez-vous pour les citoyens de Drummondville souhaitant rencontrer des responsables en urbanisme deviendront obligatoires au cours des prochains mois. La Ville espère ainsi réduire les délais d'attente et améliorer l'accessibilité aux services. L'administration rappelle l'importance de s'informer avant d'entreprendre des travaux tels que la construction d'un nouveau bâtiment ou la modification, la rénovation ou l'agrandissement d'un bâtiment existant. Finalement, côté météo, à Drummondville, cette nuit, c'est nuageux et le minimum est de 8 degrés. Pour demain, ce sera généralement nuageux avec des averses en après-midi suivies d'un risque d'orage et le maximum sera de 14 degrés.

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Une bonne nouvelle dans l'actualité, en ce lundi soir, on est le 4 mai et à Drummond, il y a 40 000 $ en nouveaux instruments pour le cégep de Drummond qui ont été octroyés par le cégep, par la Fondation Evenco et aussi par le groupe de la région, les trois accords. Si vous voulez en savoir plus, allez lire l'article complet sur mondrummond.com.

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2: Voici vos nouvelles, Arsenal Média. Sylvain Dano a été arrêté hier matin à Havre-Saint-Pierre sur la Côte-Nord par les policiers de la Sûreté du Québec pour bris de conditions. L'homme de 58 ans, originaire de Saint-Cyril de Wendover et inscrit au registre des délinquants sexuels, a été intercepté près d'un centre aquatique à la suite d'un appel du public alors qu'il lui était interdit de se trouver dans un lieu public. Il a comparu aujourd'hui par visioconférence et demeure détenu jusqu'à sa prochaine comparution jeudi. La première ministre Christine Fréchette confirme que le dossier santé numérique sera bel et bien déployé dès samedi dans deux CIU SSS, dont celui de la Mauricie-Centre du Québec, car le virage numérique du réseau de la santé ne peut plus attendre. Bien qu'elle estime que la mise en fonction de ce nouveau système peut être complexe, il est hors de question de revivre un deuxième « ça clique ». Les rendez-vous pour les citoyens de Drummondville souhaitant rencontrer des responsables en urbanisme deviendront obligatoires au cours des prochains mois. La Ville espère ainsi réduire les délais d'attente et améliorer l'accessibilité aux services. L'administration rappelle l'importance de s'informer avant d'entreprendre des travaux tels que la construction de nouveaux bâtiments ou la modification, la rénovation ou l'agrandissement de bâtiments existants. Finalement, côté météo, à Drummondville, cette nuit, c'est nuageux et le minimum est de 8 degrés. Pour demain, ce sera généralement nuageux avec des averses en après-midi suivies d'un risque d'orage et le maximum sera de 14 degrés.
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1: Je vous souhaite un excellent réveil, la gang. Bon matin, Drummond. Bon mardi aussi, en deuxième de la semaine déjà. Côté météo, malheureusement, c'est pas mal le même portrait qu'hier. J'ai pas autre chose à vous dire. On est à 13 degrés d'attendu pour la journée. On est déjà à 11 ce matin, donc honnêtement, on est bien à l'extérieur. Ça fait du bien un petit peu sur le moral. D'ailleurs, il y a quelques éclaircies déjà ce matin. On pourrait en profiter pendant une bonne partie de l'avant-midi. Les précipitations là de pluie et peut-être aussi les orages sont prévus pour l'après-midi. Mais en fait, on disait ça aussi hier. Puis finalement, on a eu de la pluie très tôt là hier. Donc, on verra bien ce que ça va donner. Ce soir, cette nuit, ça se poursuit tout ça. Orages et pluie avec un 8 degrés de prévu dans la nuit. Demain, c'est 8, mais dans le jour cette fois-ci, avec encore des précipitations à prévoir. Par contre, à partir de jeudi et jusqu'à samedi, là, le portrait a changé un petit peu. Des alternances soleil-nuages pour les trois journées. Il n'y a plus de pluie qui est prévue. Je vous l'avais dit qu'on pourrait peut-être s'en sortir. 13 degrés en moyenne, d'ailleurs, d'ici la fin de la semaine à partir de jeudi. Kelly Clarkson et Zaz à l'instant pour commencer tout ça avec I Dare You. Les deux frères aussi s'en viennent avec Un peu de toi, Sarah Vanderzin, avec Fortune Tellers, qui est une de mes chansons coup de cœur. Depuis quelques semaines, là, je l'écoute énormément. Donc, on se gâte avec tout ça en musique avant notre tour de l'actualité ce matin. Tommy Coderre qui vous jase en direct des studios ici à Drummond. Bon réveil.

On y va pour notre tour de l'actualité, les 6h10 minutes. Je vous souhaite un excellent réveil si vous venez d'arriver sur les ondes du Viva 105.3 Drummondville. Un petit salut au passage à tous ceux et celles qui nous écoutent d'ailleurs à travers le Québec, hein, sur le site internet vivadrummondville.com ou directement ici au centre du Québec, juste pas dans Drummond. Hein. Installez-vous confortablement, peu importe que vous soyez en train de faire votre routine du matin ou déjà en chemin vers le travail ou peut-être que vous êtes sur le point d'arriver à destination. D'ailleurs, si c'est le cas, puis que vous voulez continuer d'écouter les nouvelles, je viens de le nommer, vivadrummondville.com. On va commencer par le gros dossier chaud, et d'ailleurs, on parle de dossier, littéralement, dans cette nouvelle-là. On dit que ce serait peut-être le nouveau fiasco Saclic, et ça, c'est vraiment pas une bonne nouvelle. On parle, évidemment, du transfert vers la technologie et la numérisation là, des dossiers de santé, tout simplement. Il y a vraiment de la détresse sur le terrain, c'est ce que dénonce la médecin spécialiste en oncologie du CIUSSS du nord de l'île de Montréal, Guylaine Gaudet. Et pourquoi on en parle si ça se passe du côté de Montréal? C'est parce que ça va aussi nous toucher directement ici au centre du Québec. On fait partie des secteurs qui vont tester tout ça dès les prochains jours. Écoutez, la liste des problèmes énumérés par les sources à l'aube du déploiement du dossier santé numérique qu'on appelle DSN. Ce sera un terme qu'on va entendre là quand même fréquemment dans les prochaines semaines. Donc DSN, on garde ça en tête. Elle est très longue, cette liste-là. Hier matin, dans les établissements du nord de l'île de Montréal, il y a un tableau qui faisait état, attention, de 1264 problèmes informatiques en attente d'une solution. En termes technologiques, là, on appelle ça des tickets. On remplit un petit questionnaire rapide, on décrit c'est quoi le problème, puis après ça, ben on attend. On attend que ce soit notre tour du côté là, des tickets pour régler finalement tout ça. Donc, c'est de très très mauvais augure. Peut-être qu'il y a des tickets qui font allusion au même problème, j'espère, parce que s'il y a vraiment 1264 problèmes, on est dans de beaux draps pour de vrai, la gagne. Mais bref, c'est vraiment pas encourageant. Et d'ailleurs, seulement 8 avaient été résolus dans les 24 dernières heures. C'est catastrophique, les employés disent qu'ils sont dépassés, ce sont encore les termes du docteur Gaudet qui prend la parole au nom de ses collègues à l'hôpital du Sacré-Cœur. Et d'ailleurs, on le mentionne un petit peu plus loin dans la nouvelle ce matin, pourquoi c'est elle qui mentionne tout ça et qui prend parole, c'est parce qu'il y a plusieurs professionnels du secteur de la santé qui ne sont pas docteurs et qui, en fait, font face à un omerta. Ils n'ont pas le droit de parler de tout ça, ils n'ont pas le droit de parler en mal du DSN. Et évidemment, ça, c'est problématique, là. On va pas faire semblant que c'est l'inverse. La semaine dernière, d'ailleurs, il y a un médecin spécialiste d'ici, de Drummondville, qui dénonçait dans les pages des journaux, là, que le déploiement du DSN va retarder les traitements et les suivis de cancer, contrairement à ce qui avait été annoncé là, publiquement par Santé Québec. L'organisation qui avait finalement admis qu'il y avait à peu près 20% des activités oncologiques là, qui seraient affectées, mais seulement du côté de la Mauricie. Puis là, ben ce matin, on se rend compte que notre spécialiste des tumeurs au cerveau dénonce l'omerta là, qui entoure le déploiement du dossier en disant que bon, ça va affecter pas mal plus d'endroits que ça, mais on n'a pas le droit de le dire. J'ai hâte de voir les suivis de tout ça, honnêtement. Puis en même temps, j'ai pas vraiment hâte parce que j'ai comme l'impression que ce sera pas seulement du positif dans les prochaines semaines. On change de nouvelle, on y va pour un 54 mois à un batteur en série, la victime qui avait même fait augmenter sa couverture d'assurance vie tant elle craignait son ex-conjoint. Il y a un agresseur multirécidiviste là qui a eu le culot d'ailleurs de réclamer là, une peine de détention à domicile, qui a même s'il avait harcelé là, son ex à répétition, qui a finalement concédé que sa place était dans un pénitencier. Et donc, il va entrer à l'intérieur là pour plusieurs mois, là, 54 mois. Ça fait du bien à la victime qui dit d'ailleurs que elle sait maintenant où il se trouve pour les 4 ans et demi prochains et que depuis, elle ne fait plus de cauchemars. Je trouve que c'est une excellente nouvelle. Si vous voulez avoir un petit peu plus de détails là-dessus, là, ça se trouve dans les journaux ce matin. Le criminel s'appelle Marc-Antoine Vachon et bon, il avait été arrêté du côté de Sherbrooke en 2019. Dossier très, très troublant, honnêtement. On change de nouvelle. Il y a 5 mères dont le bébé est décédé tragiquement pendant un accouchement dans le même hôpital qui dénonce maintenant d'un front commun là, les mauvais soins qu'elles ont reçus. On dit en fait dans les journaux, et ça m'a glacé le sang ce matin, on n'a pas donné de chance à mon bébé.
Elle s'est vidée de son sang. C'est un miracle qu'elle soit encore en vie. Et pendant ce temps-là, son bébé n'a pas eu toutes les chances qu'il aurait dû avoir pour survivre. D'ailleurs, dans tous les cas, dans les 5 cas, le fœtus était à terme et en bonne santé durant la grossesse. Puis c'est juste, en fait, passé des complications pendant la séquence d'événements là, de l'accouchement. Mais malheureusement, on n'a pas réagi assez rapidement du côté de l'hôpital. C'est triste, en fait. Ils ont entendu parler là, des experts dans le cas d'Ophélie Leclerc. Ils ont entendu parler des experts comme quoi il fallait d'urgence une césarienne. Et donc, on n'a pas appelé le docteur qui devait venir faire la césarienne. Ça a pris 2 heures et demie de temps avant que l'opération ait lieu. Et finalement, quand on a retiré le bébé du ventre de la mère, il ne respirait plus et il était déjà décédé. C'est une triste histoire, semblerait-il, que les 4 autres cas sont similaires et que finalement, ben là, on essaie de mettre en lumière que ça va pas bien du côté de cet hôpital-là. C'est pas ici, soit dit en passant. Et finalement, on va terminer par quelque chose qui est bien bizarre, bien spécial, puis honnêtement, j'ai trouvé ça particulier que ce soit en page 2 ce matin. En ouvrant le journal, c'est la première nouvelle qu'on peut lire. On est à la recherche d'un voleur de petites culottes. Puis là, on parle pas de voleur de petites culottes là sur des cordes à linge ou des vêtements qui sont en train de sécher à l'extérieur ou dans une bâtisse, là, une buanderie ou peu importe. Non, non. Des culottes propres qui ont jamais été portées, en fait, des colis. C'est une compagnie de sous-vêtements qui s'est fait dérober à peu près pour 15 000 $ de sous-vêtements qui étaient emballés, qui étaient prêts à être livrés aux acheteurs, aux acheteuses. Puis bon, ben finalement, là, on se rend compte que il y aura pas de livraison. Hein. C'est quand même assez intense. D'ailleurs, la propriétaire de la compagnie a déjà fait occupation double. Puis là, elle est en train de dire que bon, elle travaille fort sur sa compagnie depuis longtemps, qu'il n'y avait pas besoin de ça. Honnêtement, moi, je pense que, évidemment, c'est triste. Ces personnes devraient être victimes de vol. Mais je pense qu'ils devraient rebondir sur la nouvelle pour gagner peut-être en popularité. Surtout que ça se retrouve en deuxième page des journaux ce matin. Je trouve ça, tu sais, tant mieux pour eux. Ça donne de la visibilité, peut-être. Puis d'ailleurs, on voit certains des produits. Ça peut peut-être leur apporter des nouveaux clients ou, je sais pas. Peu importe. Ça termine pas mal notre tour de l'actualité ce matin. Zach Chico et Benjamin s'en viennent avec Good Times dans quelques instants. Mais juste avant ça, c'est Daniel Bélanger avec Sèche tes pleurs qui nous chante ça ce matin.

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11: Bon mardi, ici Louis-Philippe Arnoirel. Une troisième patinoire réfrigérée s'ajouterait prochainement sur le territoire de Drummondville. Le conseil municipal a adopté hier un avis de motion pour un règlement d'emprunt de 4,9 millions de dollars visant sa construction au parc Boisbriand Central, près de la nouvelle école secondaire dans le secteur de Saint-Nicéphore. Le projet total est estimé à 5,3 millions et bénéficierait d'autres avenues de financement. En plus de la glace, le projet prévoit aussi la réfection partielle du bâtiment existant. Les travaux sont prévus dans les prochaines semaines, avec une ouverture envisagée au début de l'année prochaine. La réfection et la reconstruction de plus de 13,6 km de chaussée doit être réalisée au coût de 17,3 millions de dollars à Drummondville, alors que s'amorce la saison des chantiers. Ces travaux comprennent le remplacement d'infrastructures souterraines, l'ajout de trottoirs et le réaménagement complet de plusieurs voies de circulation. Deux zones scolaires sont ciblées pour améliorer la sécurité des déplacements des élèves. Sur la rue Victorin, les travaux

0: inclut le remplacement de la chaussée, l'ajout d'une piste cyclable et de nouveaux trottoirs. Sur la rue Lévis, le réaménagement inclut des banquettes engazonnées. Sylvain Danault a été arrêté hier matin à Havre-Saint-Pierre sur la Côte-Nord par les policiers de la Sûreté du Québec pour bris de condition. L'homme de 58 ans, originaire de Saint-Cyril-de-Wendover et inscrit au registre des délinquants sexuels, a été intercepté près d'un centre aquatique à la suite d'un appel de la population alors qu'il lui était interdit de se trouver dans un lieu public. Il a comparu par visioconférence et demeure détenu jusqu'à sa prochaine comparution jeudi. Et pour terminer, du côté de Saint-Germain-de-Grand-Tam, de la fumée et des flammes pourraient être observées ce soir vers 18h30 près des étangs aérés de l'usine de traitement des eaux usées. La situation est sous contrôle. La municipalité demande de ne pas appeler le 911. Le service de sécurité incendie doit procéder à un exercice de pratique. C'est ce qui complète vos actualités Arsenal Média. 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
2: On fait notre petit tour de la météo ensemble. Il est 6h26, minutes bientôt 27. Je vous souhaite un excellent réveil, un bon mardi, Drummond. Vince Lemire en musique, Marc Dupré aussi avec Où sera le monde. Ça s'en vient dans quelques instants. Ce matin, il fait 12 degrés. On est déjà en train de monter. D'ailleurs, on était à 11 la dernière heure et je sais pas si ça va continuer de monter ou je sais pas si on va finalement en reperdre aussi parce qu'on dit que la tendance est à la baisse, mais pour l'instant, c'est très confortable à l'extérieur. D'ailleurs, on attend 13 aujourd'hui. On est à 12. Il n'y aura pas grande différence pour les prochaines heures avec un 40% de possibilité d'averse et risque d'orage aussi en après-midi. On devrait s'en sortir durant l'avant-midi, mais en même temps, c'est ce qu'il y avait de prévu hier. Puis finalement, on a eu de la pluie bien tôt. Ce soir et cette nuit, ce sera aussi des averses et des orages avec un 8 degrés de prévu. C'est la température d'ailleurs qu'on attend pour la journée de demain avec encore un peu de pluie. Et finalement, les tendances ont changé un petit peu. Jeudi, vendredi, samedi, on a maintenant des alternances soleil-nuages. On annonçait de la pluie à tous les jours hier. Juste vous rappeler ça, on va peut-être s'en sortir. On y va en musique, comme je l'ai mentionné. Gros hit de 2024 à l'instant avec coup de tête Vince Lemire. Restez là. À Viva, bon réveil.

Il y en a peut-être parmi vous qui étaient ben mélangés en voyant une publication sur les réseaux sociaux dans les dernières heures. On annonçait la mort de Lucie, qui est une grande vedette des restaurants La Fleur. Elle faisait plein de petites chroniques, de petites capsules aussi sur les réseaux sociaux là, pour promouvoir la chaîne de restauration rapide. Sauf que là, il y a une petite nuance dans tout ça, OK? Parce que vous avez peut-être vu la fameuse photo en noir et blanc marquée « Lucie Lafleur, 1956 à 2026 ». On parle du personnage, pas de l'actrice. La comédienne s'appelle Francine Poirier, puis elle pète le feu. OK, elle est en pleine forme, elle est encore en vie, tout va bien pour elle. C'est en fait la fin de la campagne pour les restaurants Lafleur là, avec cette actrice-là qui est aussi comédienne puis qui est honnêtement incroyable. Elle a fait rire du monde. Elle a propulsé d'ailleurs les réseaux sociaux là, des restaurants Lafleur. On compte maintenant plus de 100 000 abonnés. On parle de 50 millions de vues. C'est des chiffres qui sont assez impressionnants et qui d'ailleurs font partie de la publication qui est un petit peu controversée là, sur les réseaux sociaux parce que le public est fâché. Le public est fâché et mélangé. On dit que cette fin de contrat-là, c'est la pire idée marketing depuis longtemps. Il y en a qui disent que c'est de manipuler l'attachement émotif et les émotions du public, de s'en servir comme levier aussi pour attirer l'attention et tout ça, que c'était pas une bonne idée. Il y en a d'autres qui disent qu'il reste encore le temps de supprimer la publication, que ça rentre au panthéon des big fails, des gros échecs de la communication, que c'est la pire manière de finir le contrat parce que même certains de ses proches ont vu ça puis ont paniqué en pensant que c'était vraiment une annonce de la mort de l'actrice. C'est fou. Je trouve que c'est vraiment mal proposé au public. On va dire ça comme ça. Il y a peut-être quelque chose de... Puis là, je joue l'avocat du diable ce matin. Il y a peut-être quelque chose de positif dans tout ça, dans le sens où s'il y a d'autres compagnies qui voulaient utiliser un stratagème similaire, on peut essayer de le faire mieux. Je pense que là, en fait, on avait une idée qui était... risqué, qui valsait un petit peu sur la ligne de l'acceptable, mais que finalement, là, on n'est pas tombé du bon côté de la ligne, justement. Et là, là, là, là. Donc, ne vous inquiétez pas, l'actrice va très bien, puis probablement que suite à cette libération de contrat-là, je sais pas c'est quoi ses paramètres de contrat, mais peut-être qu'on va la voir apparaître dans des petites productions avec des rôles mineurs, peut-être des rôles majeurs aussi, on verra bien ce que ça va donner dans les prochains temps, mais moi, je suis bien content de savoir que finalement, elle va bien. On retourne en musique. Sean Paul et Simple Plan s'en viennent dans quelques minutes avec Summer Paradise. Question de nous mettre un petit peu de soleil ce matin avec le soleil qui est pas trop sûr. Caché derrière quelques nuages gris. On va croiser les doigts. Et juste avant, on y va avec Ballon Sonde de GF Posé. Toujours à Viva 105.3.

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0: Ça, ça réveille. Ça, ça donne le goût de sortir un petit peu à l'extérieur. Puis j'espère qu'on va pouvoir le faire en avant-midi. Parce qu'en après-midi, on annonce de la pluie puis même des risques d'orage. Hein. Je veux juste le rappeler rapidement comme ça. Mais on pourrait s'en sortir jusqu'à l'heure du dîner. En même temps, j'ai dit ça hier, ça n'a pas été le cas, donc on croise les doigts. On croise les doigts bien, bien fort jusqu'à temps qu'ils deviennent bleus. Puis en attendant, justement, on y va avec le Blue Ridge Band en musique et Rhymes aussi avec Goodbyes. À viva!
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0: chance.
1: Des fois, on fait des rencontres dans la vie qui changent littéralement notre vie, notre perception de voir les choses et tout ça, ou peut-être qui nous donnent juste un petit boost dans notre quotidien. Écoutez, c'est le cas de deux jeunes amoureux qui ont fait la rencontre l'un de l'autre, qui sont tombés en amour et puis qui très tôt dans leur relation ont décidé de, pourquoi pas, jouer à la loterie. Ils se sont achetés un billet où ils devaient choisir les numéros. Vous le savez, si vous participez là aux loteries québécoises, ça a l'air de quoi, hein? Bon, fait que ils ont choisi leur numéro chanceux ensemble, comme un petit couple là qui sont encore dans leur lune de miel. Là, tout va bien, tout est beau dans le meilleur des mondes. Et donc, on va choisir mes chiffres préférés, tes chiffres préférés. Parfait. On met ça sur la carte. On achète le billet de loterie. Puis finalement, ils ont gagné 8 millions d'euros. C'est fou! Puis tu sais, contrairement à des histoires qu'on a déjà entendues, là, par exemple, l'homme qui avait acheté un billet de loterie justement à sa femme, puis avec ce billet-là, elle a gagné 500 000 $, puis elle a décidé de le laisser. C'est sa première décision après avoir gagné un gros lot comme ça. Là, eux autres, ils vivent ensemble, puis ils sont bien, bien heureux dans cette chance-là qu'ils ont eue pour... Mais écoutez, démarrer en force leur couple, on va se le dire, là, 8 millions d'euros, je sais pas ça fait combien en canadien, là, mais c'est hallucinant. Et donc, la première chose que lui a fait, c'est d'aller la voir, puis de lui dire qu'ils ont gagné avec le billet qu'ils ont choisi ensemble, qu'ils ont monté ensemble. Je viens de faire une petite recherche rapide, là, 8 millions d'euros en dollars, c'est 12 727 000 $ canadiens. Imaginez ça. Demain, vous sortez, vous faites la rencontre d'une fille, d'un monsieur, peu importe, vous tombez en amour, puis finalement, vous allez acheter un petit billet de loterie comme ça. Pouf! 12 700 000 $. Écoutez, même si ça fonctionne pas, on s'entend que ce sera pas la pire relation que vous avez eue de votre vie. C'est impossible. On y retourne en musique avec Cain, Embarque ma belle, pourquoi pas, question de bien finir notre première heure ensemble ce matin. 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

0: 6h59 minutes, donc dans une minute seulement, il y a pas mal de gens qui vont se lever pour leur mardi matin. J'espère qu'ils seront avec nous dans les prochaines minutes, tout de suite après les informations nationales et le tour de la météo. Ben, on retourne en musique en Torn de Nathalie Hamburgli, ça s'en vient en musique. Gros hit de 97, Olivia Dean aussi avec Men I Need. Dans la prochaine heure, on va voir les respectables. On va aussi retrouver là Destiny's Child avec Survivor, Andy avec Never Gone, Francis de Grandpré. Tout ça, ça s'en vient dans la prochaine heure. Et un petit peu plus tard ce matin aussi, on s'entretient avec Sébastien Goulet, conseiller en sécurité financière. C'est un rendez-vous, manquez pas ça.
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4: Bon lundi, ici Louis-Philippe Arnaud Harel. Le premier ministre Mark Carney doit nommer un nouveau gouverneur général lors d'une conférence de presse à Ottawa aujourd'hui. Le gouverneur général est nommé par le souverain sur la recommandation du premier ministre. Son mandat est généralement de 5 ans. Mary Simon, la première gouverneure générale autochtone du Canada, atteindra ses 5 ans de mandat en juillet. Après la controverse concernant les difficultés de Mme Simon avec le français, M. Carney a déclaré que le prochain représentant vice-royal parlera les deux langues officielles. Par ailleurs, le gouvernement fédéral débloque 1,5 milliard de dollars pour aider les entreprises touchées par les droits de douane américains. Cette annonce est survenue alors que les États-Unis ont changé récemment leur méthode de calcul, ce qui a pris de court de nombreuses entreprises canadiennes. Cette mesure d'aide comprend la création d'un nouveau programme d'un milliard de dollars sous l'égide de la Banque de développement du Canada afin de soutenir le secteur manufacturier. Il vise à soutenir les usines touchées par les droits de douane américains qui affectent les exportations de produits contenant de l'acier, de l'aluminium et du cuivre. Et pour terminer, toujours en politique, mais du côté de Québec, l'Assemblée nationale reprend ses travaux aujourd'hui après une pause de 3 semaines ayant permis à la nouvelle première ministre Christine Fréchette d'arriver en poste. Elle lancera la nouvelle session en prononçant un discours d'une 40aine de minutes dans lequel elle énoncera ses priorités pour les prochaines semaines. Les élus ne siégeront que 17 jours au total, puisque la fin de la session est prévue pour le 12 juin. L'Assemblée sera ensuite dissoute lors du déclenchement des élections générales vers la fin août. Madame Fréchette dispose donc de très peu de temps pour faire sa marque. Déjà, elle a annoncé qu'elle rappellerait tous les projets de loi qui ont été laissés en plan durant la prorogation. C'est ce qui complète vos actualités Arsenal Média. Passez une bonne journée sur nos ondes.

Écoutez, je sais pas quoi vous dire. Parce que côté prédiction météo ce matin, encore une fois, on nous a menti. Tommy Coderre qui est avec vous en studio ici à Drummondville pour vous accompagner sur les ondes du Viva 105.3. Écoutez, je salue tous ceux et celles qui nous écoutent à travers le centre du Québec. Puis on y va pour notre petit tour de la météo, là. Évidemment, comme à chaque début d'heure, on était à 12 degrés dans la dernière heure. On attend 13 aujourd'hui au maximum avec une tendance à la baisse ce matin. C'est-à-dire qu'on peut perdre quelques degrés avant de finalement là se stabiliser un petit peu plus tard en avant-midi. On est à 16 présentement. Il fait plus chaud que ce qu'on avait prévu au maximum pour la journée. Et on dit aussi qu'on va avoir un bel avant-midi avant possiblement des averses et des orages cet après-midi. Puis là, je vous dirais qu'en regardant à l'extérieur, je trouve que c'est pas mal gris. Fait que finalement, qu'est-ce qui se passe avec la météo, hein? Parce qu'hier aussi, on nous annonçait un bel avant-midi, juste de la pluie en après-midi. Puis finalement, c'était pas vrai pantoute. On a eu de la pluie vraiment tôt hier matin. Fait que je sais plus quoi vous dire. Mais en tout cas, côté prédiction, ça ressemble à ça avec des orages qui se poursuivraient là ce soir et cette nuit. On parle de 8 degrés dans la nuit. C'est la température attendue pour demain avec un petit peu de pluie encore une fois. Et puis finalement, jeudi, vendredi, samedi, les prédictions ont changé depuis hier. On annonçait de la pluie à tous les jours cette semaine et finalement on trouve des alternances soleil-nuages pour ces trois journées-là à partir de jeudi et jusqu'à samedi en débutant le week-end. Quand même, je pense que c'est des bonnes nouvelles en tout et partout. Et puis là, 16 degrés, je pense que pendant la musique, je vais aller prendre une petite bouffée d'air à l'extérieur. Pourquoi pas? Olivia Dean avec Man I Need, ça s'en vient, mais juste avant, Nathalie nous chante Torn à Viva. Bon réveil.

C'était Ariane Moffat à l'instant avec Réverbère. Il est 7h15. Bon matin, bon réveil, la gang. Si jamais vous venez d'ouvrir les yeux, on commence en force avec une grosse nouvelle, une bonne nouvelle. Une activité qui s'en vient ici à Drummond et c'est ce samedi. Ça a été annoncé en fait le mois dernier, là, il y a à peu près, mettons, 2 semaines de ça, là, à peu près, à quelques jours près. Gros événement à mettre à l'agenda. Dans le fond, ça va se passer au parc Woodyatt. À partir de 11h ce samedi jusqu'à 16h. Donc évidemment, c'est des activités extérieures, vous aurez compris. Puis je pense que c'est une bonne nouvelle parce que les tendances météo ont un petit peu changé. Puis finalement, tu sais, on annonçait de la pluie à tous les jours hier. Là, jeudi, vendredi, samedi, c'est rendu des alternances soleil-nuages. Presque stable en fait côté température. On est à 12-13 degrés pour les 3 journées. Fait que moi, je pense qu'on va pouvoir profiter d'un beau samedi. Là, si la tendance se maintient, peut-être que ce sera plus des alternances soleil-nuages, puis que finalement, ça va seulement être du beau temps. Journée familiale, donc, comme je l'ai mentionné, plein d'activités à faire dehors pendant à peu près 7 heures de temps. Sur place, il va y avoir des ateliers d'initiation à la danse country. Puis honnêtement, c'est tellement le fun. Quand on apprend une première danse, puis qu'on peut la danser avec les autres, puis que ça devient comme juste un réflexe de danser cette chorégraphie-là, puis qu'on n'a plus besoin de penser au mouvement, là, puis au pas, c'est tellement plus le fun. Carrousel de poney aussi sur place, jeu de pétanque, des kiosques animés par les organismes, il va y avoir du maquillage, des mascottes, des spectacles, puis des ateliers de cirque, il va y avoir un petit train pour les plus jeunes aussi, si vous avez des poupons là ou des jeunes enfants à la maison. Il va y avoir une zone 0-5 ans, c'est un petit parcours de motricité. Il va y avoir une zone aussi 6-12 ans, c'est un mur d'escalade et du soccer bull dans lequel on peut rentrer là, debout puis se faire rebondir partout, foncer dans les autres puis avoir du fun en sécurité. Donc ça va être disponible aussi. Des camions de cuisine de rue pour ceux et celles là, qui vont avoir faim sur place carrément. Tout ça, c'est juste au parc Woodyatt ce samedi de 11 à 16 heures. Donc, on met ça à notre agenda. On contacte nos amis aussi, notre famille. Question d'avoir du fun avec du monde qu'on connaît. Puis d'après moi, encore une fois, le parc va être bien rempli au courant de la fin de semaine. On retourne en musique avec les respectables Amalgames à Viva. Bon réveil!

0: 7h22, c'était c'était Amalgame des Respectables. J'ai inverse tout le temps le titre puis le nom du groupe, là. J'arrête pas de dire.
1: La chanson à Les Respectables de Amalgame?
0: Oui, c'est ça.
1: Ah, ouais.
0: Exactement. Bref, on vient de l'entendre. C'est l'inverse, mais on vient de l'entendre pareil.
1: Peu importe c'est laquelle.
0: Louis-Philippe Arnoirel qui est avec moi en studio. Tu nous jases de quoi dans ton bulletin qui s'en vient dans quelques instants?
1: Ben hier, c'était la dernière séance du conseil municipal. Ça a été une séance, honnêtement, on a eu des gros dossiers dans les dernières semaines. Ça a été un petit peu plus calme, mais il y a une patinoire réfrigérée au coût de 5 millions de dollars là qui a été annoncée. L'avis de motion a été déposé pour sa construction qui devrait commencer là dans les prochaines semaines pour l'année prochaine.
0: OK, excellent. Donc, plus de détails là-dessus dans quelques minutes. Ensuite, on fait le tour de la météo ensemble et en musique Survivor, Destiny's Child à Viva.
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2: Bon mardi, ici Louis-Philippe Arnoirel. Une troisième patinoire réfrigérée s'ajouterait prochainement sur le territoire de Drummondville. Le conseil municipal a adopté hier un avis de motion pour un règlement d'emprunt de 4,9 millions de dollars visant sa construction au parc Boisbriand Central, près de la nouvelle école secondaire dans le secteur de Saint-Nicéphore. Le projet total est estimé à 5,3 millions et bénéficierait d'autres avenues de financement. En plus de la glace, le projet prévoit aussi la réfection partielle du bâtiment existant. Les travaux sont prévus dans les prochaines semaines, avec une ouverture envisagée au début de l'année prochaine. La réfection et la reconstruction de plus de 13,6 kilomètres de chaussée doit être réalisée au coût de 17,3 millions de dollars à Drummondville, alors que s'amorce la saison des chantiers. Ces travaux comprennent le remplacement d'infrastructures souterraines, l'ajout de trottoirs et le réaménagement complet de plusieurs voies de circulation. Deux zones scolaires sont ciblées pour améliorer la sécurité des déplacements des élèves. Sur la rue Victorin, les travaux incluent le remplacement de la chaussée, l'ajout d'une piste cyclable et de nouveaux trottoirs. Sur la rue Lévis, le réaménagement inclut des banquettes engazonnées. Sylvain Danault a été arrêté hier matin à Havre-Saint-Pierre sur la Côte-Nord par les policiers de la Sûreté du Québec pour bris de condition. L'homme de 58 ans, originaire de Saint-Cyril-de-Wendover et inscrit au registre des délinquants sexuels, a été intercepté près d'un centre aquatique à la suite d'un appel de la population, alors qu'il lui était interdit de se trouver dans un lieu public. Il a comparu par visioconférence et demeure détenu jusqu'à sa prochaine comparution jeudi. Et pour terminer, plus de 400 motocyclistes doivent se rassembler du 26 au 29 juin prochain à Drummondville. Les membres des 40 associations affiliées, dont l'association motocycliste Drummondville, doivent se rendre notamment à l'hôtel Le Dauphin. Le regroupement prévoit plusieurs sorties dans les entreprises de la région. C'est ce qui complète vos actualités Arsenal Média. 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
4: Ouais, ben si vous êtes pas encore sorti à l'extérieur ce matin, peut-être que vous allez faire le saut. Habillez-vous pas trop chaudement. Pas trop, mais quand même, on s'habille en conséquence de la journée. On annonce 13 aujourd'hui, ce matin, on est à 16. C'est ça. On est 3 au-dessus de la température qu'on attend pour le restant de la journée. D'ailleurs, on annonce de la pluie seulement en après-midi, avec des risques d'orage aussi à 40%. Reste à voir si ça va avoir lieu ou non. On nous dit qu'on risque d'avoir quelques éclaircies là en avant-midi et des nuages, bien évidemment. C'est pas mal à ça que ça ressemble présentement. Est-ce que, comme hier, on va se faire mentir puis finalement, il va y avoir de la pluie dans quelques minutes, dans quelques heures? On verra bien ce que ça va donner. Ce soir, cette nuit, les orages se poursuivent. Les précipitations aussi, avec un 8 degrés d'attendu dans la nuit. Et pour demain, c'est 8 aussi, mais cette fois-là, dans le jour, avec encore un petit peu de pluie là, qui va traîner de la veille. Jeudi, vendredi, samedi, les prédictions ont changé un petit peu. On parle d'alternance soleil-nuage. On parle plus de précipitations, sauf dans la nuit de samedi, parce que dimanche, il va bel et bien y avoir de la pluie. D'ailleurs, pour ces trois journées-là, on parle de températures assez stables, 13, 12 et 13 degrés respectivement. Et puis dimanche, 14, mais avec un petit peu de pluie, et ça pourrait commencer la semaine prochaine de la même manière. Est-ce qu'on est tanné du temps gris? Est-ce que ça va faire du bien aux plates-bandes? Je veux savoir ce que vous en pensez. Écrivez-moi, textez-moi, ça me fait un plaisir de vous répondre le matin. On écoute Survivor, Destiny's Child, à Viva.

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2: 7h36 minutes, on y va avec une petite fierté locale. Honnêtement, on peut se donner une tape dans le dos. Il y a des organismes du centre du Québec et plus particulièrement d'ici, de Drummond, qui ont été récompensés dans les dernières semaines. Pour un petit peu plus de détails, on est avec Louis-Philippe Arnoirel en studio. Vas-y.
3: Oui, ben, parce que c'est sorti sur mondrummond.com. C'est sorti comme si c'est pas moi qui l'avais écrit, là, mais c'est présentement sur mondrummond.com. Mais les prix hommage bénévolat Québec, là, ça a été décerné le 21 avril dernier. Sauf que le communiqué avec les différents détails là, de qui, de quelle région et tout ça.
2: Les détails viennent de sortir.
3: Ça vient de sortir pendant la fin de semaine. Et donc, il y a un organisme bénévole par région. Donc, au total, c'est 40 personnes là, qui ont été récompensées. Pour le centre du Québec, ben les deux se trouvent à Drummondville et yes non sir. Seulement ça yes sir. Et non seulement ça, mais c'est l'organisme le centre d'écoute de prévention suicide à Drummond qui est quelqu'un qui est un organisme qui est extrêmement impliqué dans la région et la bénévole se trouve à être la présidente du conseil du CEPS justement là, Nathalie Benoît qui a été récompensée. Wow. Donc ça a été comme une double remise là pour un tour du chapeau, je sais pas si on peut utiliser l'expression du hockey là-dessus, mais tour du chapeau pour le CEPS là du côté d'hommage bénévolat Québec et donc ouais c'est ça, 40 lauréats pendant la soirée depuis 1998, c'est 1100 bénévoles qui ont été qui ont reçu ce prix là et selon les statistiques là du ministère responsable du bénévolat de l'action bénévole en 2023 ça aurait été les deux tiers, ça aurait été 66% des Québécois de 15 ans et plus qui ont participé à des activités de bénévolat qui cumule 757 millions d'heures en 2023.
2: Wow, quand même!
3: Donc, tu sais, quand on dit, est-ce qu'on sort de chez nous? 66%, les deux tiers du monde au Québec ont fait des activités de bénévolat selon les statistiques du gouvernement du Québec. Là. Donc, le monde s'implique. Là.
2: Ben oui, c'est le fun. Puis, encore une fois, félicitations, honnêtement, pour avoir gagné ce prix-là. Là. C'est pas rien. Mm. Puis, je pense que ça va juste encourager le monde ici au centre du Québec a donné de la visibilité à cet organisme-là, puis si ça peut aider des gens, ben tant mieux.
3: Mais honnêtement, à Drummondville, là, on est vraiment choyé de cette... Ça donne le goût de s'impliquer parce qu'on a tout le temps des activités qui sont organisées. Je pense à la soirée blanche pour la Fondation René Verrier. Le CEPS, justement, là, ça a été relevé qu'il y a le karaoké pour la vie qui a été mis en place justement par Nathalie Benoît. C'est difficile de... Ah, oh, OK, je vais aller m'impliquer. Là, on va aller faire du karaoké. C'est facile de se donner
2: exactement.
3: C'est pour une cause comme ça. Là.
2: Donc, félicitations encore une fois. Puis, si vous voulez plus de détails là, sur cette soirée-là, ben, ça va se trouver sur mondrummond.com. On retourne en musique. Francis de Grandpré avec Colorado. Ça s'en vient pour nous faire danser un petit peu ce matin. Mais juste avant, on écoute Mélancolie de Cœur de Pirate à Viva.

0: Comment se passe votre réveil jusqu'à présent? J'espère que ça se passe bien, que vous êtes de bonne humeur. On a de la bonne musique ensemble sur les ondes du 105.3. Ici Viva Drummondville. Il est 7h46, bientôt 47. Dans quelques instants, on continue avec d'autres gros hits. Une chanson qu'on se fait demander à tour de bord. Roxane Bruno et Michael Bublé avec Home. Ça s'en vient en musique. Et Max McNown aussi avec Better Me For You. Toujours à Viva. Restez là.
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0: Hey, aujourd'hui, on annonce 13 degrés et présentement, ce matin, le ciel est bleu, le soleil commence à percer aussi et on est à 16. 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

Messieurs, vous êtes plusieurs à m'avoir écrit quand j'ai parlé du CH hier pour me dire que vous avez envie puis vous y croyez à la coupe. Mais mesdames aussi, honnêtement, il y en a beaucoup, beaucoup qui suivent tout ça. Et il y a des petites avancées là sur le dossier du côté de Buffalo. Parce que là, c'est la deuxième manche qui va commencer. Le Canadien qui poursuit sa lancée. Puis honnêtement, ça va bien. On y croit. Les partisans sont tellement, mais tellement impliqué, peut-être un peu trop, hein. On a vu les images, le Centre Bell qui était rempli à craquer pour le septième match. On jouait même pas à domicile. On n'était même pas sur la patinoire. C'était juste pour aller le voir comme au cinéma. Puis d'ailleurs, à l'extérieur aussi, dans les rues, il y avait énormément de partisans. D'après moi, les policiers vont continuer là de bien travailler fort au courant des prochaines semaines. Et ça fait plaisir aux hôteliers aussi, parce qu'il y a beaucoup, beaucoup de trafic du côté de Montréal. Ça, c'est évident. Par contre, là, on a peur qu'il y ait du trafic canadien, mais du côté de Buffalo, c'est ça. Il y a des fans, des amateurs, des personnes qui sont impliquées aussi dans le sport du côté des Sabres là, qui disent « Ne vendez pas vos billets à domicile à Buffalo, donc aux partisans du Canadien. » Parce que on a une grosse réputation du côté des amateurs là, du CH, du tricolore, d'aller infiltrer les autres arénas. Et puis d'ailleurs, si vous avez écouté un seul des sept matchs là contre le Lightning de Tampa Bay, vous avez probablement remarqué que dans la foule, il y a beaucoup de chandails rouges. Il y a beaucoup de partisans du CH au point où on se dit, tu sais, est-ce que vraiment les équipes contre qui on joue ont l'avantage de la glace à un certain moment donné? Parce que, tu sais, ici, quand on joue au Centre Bell, évidemment, la folie furieuse prend dans la foule, puis c'est plein à craquer, les gens crient, les gens hurlent, ça fait du mouvement, tu sais. Mais quand on va jouer à l'extérieur, on entend encore les fans du CH. Ça, c'est un gros avantage pour l'équipe, évidemment, c'est un gros facteur de motivation. Sauf que là, du côté de Buffalo, on a peur que, justement, les fans du bleu-blanc-rouge envahissent le stade. Est-ce que, d'ailleurs, vous avez des billets pour peut-être aller voir le CH du côté de Buffalo parce que c'est juste 6 heures de route? C'est pas tant que ça. C'est pas assez, en fait, pour ralentir les amateurs de hockey. C'est ce que je pense. J'ai hâte de voir ce que ça va donner quand on va affronter là, les Sabres de leur côté, hein, dans leur patelin. Vilain Pingouin avec Sous la pluie, ça s'en vient en musique. Juste avant, je vous l'avais promis, c'est là qu'elle joue Home de Roxane Bruno et Michael Bublé. À Viva!

0: 7h59 minutes. J'espère que ça va bien. Si vous êtes déjà au travail, j'espère que vos collègues sont aussi motivés que les miens ce matin. Il y a de la bonne humeur ici en studio. On y va pour notre dernier 45 minutes ensemble dans quelques instants. Les informations nationales avec Louis-Philippe Arnoirel, ça s'en vient. On fait le tour aussi de la météo. On va s'entretenir aussi vers 8h11 ce matin avec Sébastien Goulet, hein, qui est un conseiller financier, qui va vous donner quelques petits conseils. Puis à chaque matin que je l'ai en studio avec moi, j'en apprends tellement beaucoup sur les petits investissements puis les petites affaires qu'on peut faire des fois pour aller chercher un peu de sous par-ci par-là. Puis évidemment, c'est des conseils qu'on peut pas aller chercher ailleurs. Donc restez là, ça s'en vient. Dans la prochaine heure, on va aussi avoir la nouveauté de Céline Dion, Dansons en musique à Viva.
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3: Bon lundi, ici Louis-Philippe Arnaud Harel. Le premier ministre Mark Carney doit nommer un nouveau gouverneur général lors d'une conférence de presse à Ottawa aujourd'hui. Le gouverneur général est nommé par le souverain sur la recommandation du premier ministre. Son mandat est généralement de 5 ans. Mary Simon, la première gouverneure générale autochtone du Canada, atteindra ses 5 ans de mandat en juillet. Après la controverse concernant les difficultés de Mme Simon avec le français, M. Carney a déclaré que le prochain représentant vice-royal parlera les deux langues officielles. Par ailleurs, le gouvernement fédéral débloque 1,5 milliard de dollars pour aider les entreprises touchées par les droits de douane américains. Cette annonce est survenue alors que les États-Unis ont changé récemment leur méthode de calcul, ce qui a pris de court de nombreuses entreprises canadiennes. Cette mesure d'aide comprend la création d'un nouveau programme d'un milliard de dollars sous l'égide de la Banque de développement du Canada afin de soutenir le secteur manufacturier. Il vise à soutenir les usines touchées par les droits de douane américains qui affectent les exportations de produits contenant de l'acier, de l'aluminium et du cuivre. Et pour terminer, toujours en politique, mais du côté de Québec, l'Assemblée nationale reprend ses travaux aujourd'hui après une pause de 3 semaines ayant permis à la nouvelle première ministre Christine Fréchette d'arriver en poste. Elle lancera la nouvelle session en prononçant un discours d'une 40aine de minutes dans lequel elle énoncera ses priorités pour les prochaines semaines. Les élus ne siégeront que 17 jours au total, puisque la fin de la session est prévue pour le 12 juin. L'Assemblée sera ensuite dissoute lors du déclenchement des élections générales vers la fin août. Madame Fréchette dispose donc de très peu de temps pour faire sa marque. Déjà, elle a annoncé qu'elle rappellerait tous les projets de loi qui ont été laissés en plan durant la prorogation. C'est ce qui complète vos actualités Arsenal Média. Passez une bonne journée sur nos ondes.
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1: Il est 8h05, je vous souhaite un excellent réveil. Puis là, là pour de vrai, va falloir que je parle parce que je commence à penser que c'est un sorcier, ce gars-là. C'est épouvantable. À toutes les fois qu'il vient en studio, à tous les matins qu'il vient nous voir, il fait gros soleil. Puis aujourd'hui, on annonçait 13 degrés avec un petit peu de nuages en avant-midi, de la pluie puis des orages en après-midi. Puis là, il fait combien? 18. Gros soleil, le ciel est bleu à l'extérieur. Bon, vrai, je comprends pas. Sébastien Goulet qui s'en vient dans quelques instants avec sa chronique de conseils financiers. C'est écœurant pour de vrai. J'ai hâte de voir le restant de la journée parce que j'ai l'impression que dès qu'il va s'en aller, il va recommencer à faire gris. Ce soir, cette nuit, ce sera 8 degrés avec des averses et des orages qui sont prévus. Demain, encore un petit peu de pluie avec justement un 8, mais cette fois-ci dans le jour, pas la nuit. Et pour jeudi, vendredi, samedi, les prédictions ont changé un peu. On parle d'alternance sur les nuages. Au lieu de risque de précipitation, on va peut-être avoir une semaine un petit peu plus ensoleillée que ce qu'on pensait. On termine tout ça quand même dimanche avec des possibilités d'averses à 60%. On retourne en musique avec Heaven de Niall Horan à l'instant et tout de suite après, on s'entretient avec Sébastien Goulet. Restez là.

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1: 8h13 minutes, vous venez de l'entendre avec moi en studio, j'ai Sébastien Goulet. Puis là, pour de vrai, Seb, je pense que je vais commencer à t'appeler le sorcier des finances. Parce qu'il y a quelque chose qui se passe à tous les matins que t'es là, le soleil est présent puis il fait beau.
2: Ben oui, on pourrait même dire que 4 en 4, hein, j'ai gagné ma série ensoleillée. Et
1: pour de vrai, pour, surtout qu'aujourd'hui, c'est pas ça qu'on annonçait, là.
2: Non, ben écoute, belle surprise, un revirement de situation.
1: Yes, yes, yes, puis justement, hey, dans la vie, des fois, il y en a des revirements de situation, puis on peut pas les prévoir toujours. Puis aujourd'hui, là, tu nous parles d'assurance-vie.
2: Ben oui, écoute, la semaine dernière, hein, je vous ai parlé d'assurance en cas de maladie grave avec remboursement des primes.
1: Oui.
2: C'est une prestation du vivant auquel on pouvait rajouter un remboursement des primes même en cas de décès, qui faisait que ça se transformait un peu comme en assurance-vie, mais sans en être vraiment une.
1: Ouais.
2: Parce que une assurance-vie, contrairement à un remboursement de primes, ça va quand même générer un certain rendement à ton investissement. Alors, c'est pour ça qu'aujourd'hui, je vais vous parler de prestations de décès. Donc, je vais parler de...
1: Je sais pas.
2: D'assurance vie. Mon objectif, là, en fait, c'est de vous amener vers le produit d'assurance vie qui est le plus performant et aussi probablement le plus populaire en ce moment. On parle d'assurance vie participative.
1: OK.
2: Mais pour commencer, je vais vous expliquer la base. L'assurance vie temporaire et l'assurance vie permanente.
1: OK, on y va une étape à la fois.
2: Ben oui. En fait, là, les deux premières questions qu'on devrait se poser pour choisir une assurance vie, c'est un, pourquoi on prend une assurance vie? Et deux, quel budget on peut se permettre pour nos produits? En ciblant là, ces deux points-là, un bon conseiller en sécurité financière pourra vous expliquer quelle protection serait le mieux adaptée à votre réalité et vos besoins. Alors, si on s'attarde au pourquoi, on peut identifier plusieurs raisons pourquoi qu'on voudrait une assurance vie. Ça peut être de ne pas laisser de dettes à ses proches si on décède. Ça peut être aussi ne pas laisser de frais pour régler les obsèques, parce qu'on sait que ça coûte cher quand même régler des obsèques.
1: Certainement.
2: On peut penser à nos impôts à payer, parce que oui, même quand on est mort, on doit payer nos impôts.
1: Ah ouais.
2: Et évidemment, on peut souhaiter que sa famille puisse maintenir un certain niveau de vie. On peut souhaiter aussi leur laisser un héritage. Écoute, il y en a un paquet de raisons.
1: Ouais.
2: Chacun va être capable de cibler un peu ses raisons. Puis selon le pourquoi, on peut déjà pas mal savoir si c'est un besoin temporaire ou un besoin permanent.
1: Oui.
2: Hein, quand on pense à des frais de décès ou de l'impôt, ça, peu importe notre âge, il va en avoir. Égal.
1: Oui.
2: Permanent. Mais des dettes ou une période de dépendance de nos enfants pour protéger notre famille, ça se termine un jour.
1: Oui.
2: Donc, temporaire.
1: OK, je comprends.
2: Puis, entre en jeu le budget. Parce que une assurance permanente, c'est quand même beaucoup plus dispendieux qu'une assurance temporaire. L'assurance temporaire, c'est une assurance qui a une durée définie. C'est prévu à être pas cher au début, mais lorsqu'elle se renouvelle, après ta durée choisie, les prix montent, puis des fois, la hausse de prix est quand même assez brutale.
1: Oh, OK.
2: L'assurance permanente, quant à elle, est à prix fixe. Il n'y aura jamais de renouvellement, il n'y aura jamais de hausse de coût, mais dès le début, elle est plus chère.
1: OK. Puis est-ce que ça s'équivaut un petit peu, ces deux options-là?
2: Sur du long terme, l'assurance permanente va coûter moins cher, parce que si on considère les renouvellements de l'assurance temporaire, les hausses de coûts font que, sur du long terme, ça revient plus cher. Puis même un jour, l'assurance temporaire, c'est terminé.
1: Ouais.
2: On peut plus la renouveler. Donc, l'assurance permanente est là pour nos besoins long terme.
1: OK.
2: Mais rassurez-vous, là, même avec un budget plus restreint, souscrire une assurance vie temporaire va t'offrir la garantie de pouvoir la transformer plus tard en un produit d'assurance permanent.
1: OK,
2: et
1: le changement
2: se fait. Peu importe le produit d'assurance permanent que tu veux, peu importe ton état de santé, parce qu'un coup que t'es accepté, tu peux transformer ton assurance. Et c'est là que je parle de l'assurance participative. C'est une assurance permanente, donc un coût un peu plus élevé, mais c'est une assurance dans laquelle aussi il y a une portion d'investissement, mais qui est en fait une participation aux bénéfices de l'entreprise. Okay. Fait que l'entreprise, elle génère du rendement. Oui. Pour faire vivre son entreprise, ben elle te permet de récupérer une partie de ces participations-là qui vont être versées dans ta police. Et c'est là que ça devient intéressant parce que les participations peuvent te servir à acheter de l'assurance vie supplémentaire, de l'assurance libérée. Ça peut même te servir à payer ta prime de ton contrat. Fait que tu peux libérer tes paiements de ta police d'assurance.
1: Okay.
2: Y a même des stratégies qui peuvent être utilisées pour retirer cet argent-là de ton vivant puis t'aider à bonifier tes projets comme ta retraite. Alors, ben, c'est un produit un peu plus complexe. C'est pour ça que ça vous prend un professionnel pour en parler, pour savoir si ça convient à vos besoins, que ce soit vos besoins personnels, vos besoins d'entreprise. 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
1: Ben parfait. Moi, je suis vendu, puis j'espère qu'à la maison, là, ça a peut-être allumé une petite cloche ce matin. Merci, Seb, d'être passé en studio.
2: C'est un plaisir.
1: On se rejase la semaine prochaine, puis j'espère que tu vas ramener le soleil, parce que là, j'ai peur que, mec, tu quittes, le soleil parte avec toi, là, tu comprends?
2: Ah, ça se peut que je le ramène avec moi, mais la semaine prochaine, je te garantis que j'essaie de le ramener.
1: C'est bon, ben merci. C'est Sébastien Goulet. Allez voir sa page Facebook pour un petit peu plus de détails là, sur tout ce qu'il y a à vous offrir. Céline Dion en musique, à l'instant, avec sa nouveauté, Dansons à Vivant.

0: question extrême.
1: Question extrême de ce matin, est-ce qu'on est capable de l'avoir? Parce que hier, je l'ai eu. J'ai juste pas verrouillé cette réponse-là.
2: Tu n'as pas...
1: Mais je l'ai mentionné, la
2: tu
1: bonne réponse.
2: Tu l'as-tu mentionné?
1: Oui, je l'ai... Hey, je vais aller chercher l'extrême pour de vrai. Je t'avais dit que j'allais le chercher hier.
2: Ouais,
1: c'est
2: pas fait.
1: Là, si tu continues de m'assister, je vais vraiment aller le chercher.
2: Ben,
1: là.
2: Tu iras le chercher.
1: 8h23, minutes, bientôt 24. On y va pour la question extrême de ce matin. 61% des gens, c'est okay. Beaucoup.
2: C'est encore beaucoup?
1: Déjà là, ça commence beaucoup. 61% des gens ont déjà donné ceci à leur animal de compagnie. De quoi il s'agit?
2: Ben, écoute. Moi, j'ai eu des chats, des chiens, des perruches quand j'étais jeune.
1: Oui.
2: Fait que j'ai envie de te dire des restes de table.
1: Des restes de table. Je pense qu'il y a plus que 61% des personnes.
2: Ah ouais, tu penses
1: que
2: ça serait encore plus haut que ça?
1: Moi, je suis persuadé que presque 100% des gens ont déjà donné de la bouffe de table à leurs animaux.
3: Okay.
1: C'est beaucoup, là.
3: OK.
1: Juste une petite patate, un petit quelque chose.
2: Tu crois pas en moi, c'est correct.
1: C'est pas que je crois pas en toi. Mon doux seigneur. Parce que tu sais, sinon on peut y aller pour des choses qui sont évidentes, mettons un foulard, des jouets, un pouf. T'as nommé aussi une vieille couverte.
2: Ouais, une couverte qui appartenait, puis que là, ben, à la place de l'acheter, on va la donner au chien, au chat.
1: Ça peut être plein d'affaires. Ça peut aussi essayer de nous amener en défaut, puis que finalement, c'est pas quelque chose de physique puis de concret.
2: De l'amour, juste 61%.
1: Non, mais je sais pas, pour de vrai, c'est peut-être...
2: Un anniversaire, une fête d'anniversaire, tu sais, il y en a qui célèbrent, la fête de leur chat, leur chien, leur perruche.
1: Hey, j'aime ça cette réponse-là, pour de vrai. Tu sais, sinon c'est peut-être un nom humain. Je sais que pendant un bout, là,
2: c'est
1: ça, c'était
2: bon,
1: la grosse
2: ça.
1: Affaire, là, tout le monde disait, tu sais, hey, appelle pas ton chien, mettons Jérémy, parce que ça se fait pas, nanana.
2: Nous, on avait un golden doodle, il s'appelait Fred.
1: Ben c'est ça. Ouais. Est-ce que ça rentre dans cette... Je sais pas. Je pense que je vais y aller pour ça ce matin.
2: Ah, c'est bon ça.
1: On y va. 819-445-1053. 61% des personnes ont déjà donné ceci à leur animal de compagnie. Si vous avez un animal à la maison, qu'est-ce que vous lui avez donné? Textez-moi cette réponse-là là ce matin avec votre nom si vous voulez qu'on vous nomme pour notre beau réveil ensemble. Sinon, appelez-nous aussi en studio, je le répète, 819-445-1053. Les nouvelles, ça s'en vient. On fait le tour aussi de la météo en musique One Republic, David Guetta. Restez là, à Viva.
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16: Bon mardi, ici Louis-Philippe Arnoirel. Une troisième patinoire réfrigérée s'ajouterait prochainement sur le territoire de Drummondville. Le conseil municipal a adopté hier un avis de motion pour un règlement d'emprunt de 4,9 millions de dollars visant sa construction au parc Boisbriand Central, près de la nouvelle école secondaire dans le secteur de Saint-Nicéphore. Le projet total est estimé à 5,3 millions et bénéficierait d'autres avenues de financement. En plus de la glace, le projet prévoit aussi la réfection partielle du bâtiment existant. Les travaux sont prévus dans les prochaines semaines, avec une ouverture envisagée au début de l'année prochaine. La réfection et la reconstruction de plus de 13,6 km de chaussée doit être réalisée au coût de 17,3 millions de dollars à Drummondville, alors que s'amorce la saison des chantiers. Ces travaux comprennent le remplacement d'infrastructures souterraines, l'ajout de trottoirs et le réaménagement complet de plusieurs voies de circulation. Deux zones scolaires sont ciblées pour améliorer la sécurité des déplacements des élèves. Sur la rue Victorin, les travaux incluent le remplacement de la chaussée, l'ajout d'une piste cyclable et de nouveaux trottoirs. Sur la rue Lévis, le réaménagement inclut des banquettes engazonnées. Sylvain Dano a été arrêté hier matin à Havre-Saint-Pierre sur la Côte-Nord par les policiers de la Sûreté du Québec pour bris de condition. L'homme de 58 ans, originaire de Saint-Cyril-de-Wendover et inscrit au registre des délinquants sexuels, a été intercepté près d'un centre aquatique à la suite d'un appel de la population, alors qu'il lui était interdit de se trouver dans un lieu public. Il a comparu par visioconférence et demeure détenu jusqu'à sa prochaine comparution jeudi. Et pour terminer, plus de 400 motocyclistes doivent se rassembler du 26 au 29 juin prochain à Drummondville. Les membres des 40 associations affiliées, dont l'association motocycliste Drummondville, doivent se rendre notamment à l'hôtel Le Dauphin. Le regroupement prévoit plusieurs sorties dans les entreprises de la région. C'est ce qui complète vos actualités Arsenal Média. 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
7: Et la météo est arrivée plus rapidement que je pensais. 8h32 minutes. On y va. Pour de vrai, je pense que c'est relativement des bonnes nouvelles ce matin. On est à 18 degrés là présentement. Il fait chaud. Par contre, je peux pas dire qu'il fait beau, hein. Le soleil qui est de nouveau caché là ce matin par des nuages gris dans le ciel. On annonce 13 degrés pour la journée avec un 40% de possibilité d'averse et d'orage. À partir de l'après-midi, on devrait s'en sortir d'ici l'heure du dîner. Ce soir, cette nuit, ce sera 8 degrés avec les averses et les orages qui se poursuivent, ce qui nous laisse demain avec une journée similaire à aujourd'hui, c'est-à-dire de la pluie et 8 degrés. Pour jeudi, vendredi, samedi, par contre, changement de décor, hein, avec des alternances sur les nuages qui sont maintenant annoncées pour les trois journées, avec une température qui est, pour ne pas dire identique, on parle de 13, 12 et 13 degrés. D'après moi, ça va faire du bien, un petit peu autant sur le moral que carrément à l'extérieur, parce que on annonçait de la pluie à tous les jours. Par contre, dimanche, la pluie revient avec un 14 degrés pour terminer la semaine. Je répète la question extrême de ce matin. 61% des gens ont déjà donné ceci à leur animal de compagnie. De quoi il s'agit? Envoyez-nous votre réponse par texto ce matin, 819-445-1053. Textez-nous ça avec votre nom. On donne la réponse tout de suite après. One Republic et David Guetta. I don't wanna wait, à Viva. 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
3: 8h36 minutes, on y va pour la réponse de la question extrême de ce matin. On va faire ça vite parce qu'il est déjà 36. Je répète la question. 61% des gens ont déjà donné ceci à leur animal de compagnie. De quoi il s'agit? On avait nommé plusieurs réponses des gens en studio là tantôt.
4: Moi, j'étais en mode de reste de table, nourriture de table, des trucs comme ça. Toi, c'était...
3: Ben, on avait nommé, tu sais, des foulards, on avait donné des jouets, des affaires de même, là, des choses évidentes.
4: Ouais, mais toi, c'était... Moi, je veux pas... Oh, ça a été une de ces affaires-là. Donc, toi, c'était quoi?
3: Oui, ma réponse ce matin, c'était un nom d'humain.
4: OK.
3: Tu sais, donner un nom d'humain à un animal, là, c'était, ça a été la grosse affaire là, pendant une couple d'années. Là, ouais. Il y a de ça un petit bout. Fait que je pense que je vais y aller avec ça ce matin. On a eu quelques bonnes réponses aussi sur la messagerie. Du beurre de peanut dans le palais.
4: Oh.
3: Tu sais, des fois, on voit ça là, dans les vidéos, puis les chiens essaient.
4: On
3: de s'en débarrasser.
4: On a fait ça, nous autres, ouais.
3: Des vieux jouets, des vieux toutous, des enfants. Ça se peut.
4: Ben, bon,
3: tant qu'à les jeter, ça ouais. peut être une bonne manière de s'en débarrasser.
4: Absolument.
3: Un gros morceau de viande, des os. C'est un peu reste de table. T'sais. On est dans la même catégorie, mais tu sais.
4: Romaric au studio avait dit du chocolat, des carottes aussi. Fait qu'on a été beaucoup dans cette thème-là.
3: On y va là-dedans. Puis tantôt, c'est quoi que t'avais dit aussi que j'avais vraiment aimé comme réponse? C'était, une date d'anniversaire. Des fois, on le sait pas.
4: Fêter l'anniversaire
3: puis
4: de son...
3: Juste donner une fête à son animal de compagnie, ça peut être ça aussi. Bref, on y va pour la réponse ce matin. Je répète la question. 61% des gens ont déjà donné ceci à leur animal de compagnie. De quoi il s'agit? Et la réponse, c'est plusieurs surnoms.
4: Plusieurs surnoms. De suite ou en même temps?
3: Je
4: te le demande comme si tu le savais. C'est juste écrit de même, là, mais...
3: Écoute, je m'attendais à quelque chose de plus punchy que ça. Je suis déçu de la réponse ce matin. J'ai-tu le droit d'être déçu?
4: Mais comme le chat à ma conjointe qui s'appelle Puce, mais qui est...
3: Ben, c'est
4: ça. Qui s'appelle...
3: C'est Pupus.
4: Non,
3: puis
4: ouais,
3: là,
4: c'est
3: Petit Minou, puis Minou,
4: puis...
3: Ben, c'est ça. OK. Bon.
4: OK. 65%.
3: Plusieurs surnoms. Ben, j'étais plus proche quand même que toi, là. J'avais dit des noms d'humains, moi. OK, choix du chef pour terminer tout ça ce matin. Quelle nouvelle tu conseilles là, aux auditeurs de lire ce matin sur Monde Roman?
4: Écoute, bonne nouvelle pour les personnes, là, les proches aidants, les patients qui vont aller du côté du Havre d'Élisabeth, qui est le centre de jour là pour les personnes qui approchent les soins palliatifs et tout ça. Là, il va y avoir bientôt un nouvel arrêt pour le taxibus de la ville de Drummondville. Question de faciliter les transports à cet endroit-là.
3: Très
4: alors,
3: bon,
4: ça a été annoncé hier soir, là, entre autres, là, pendant la séance du conseil.
3: Excellent. Ben merci, LP. On s'en jase demain matin. Restez là, Diane Simard s'en vient pour Viva l'avant-midi dans quelques instants. Je vous laisse avec une petite dernière côté musical là, ce matin, Stade, avec Laisse-moi à Viva. Bon réveil, bon mardi.

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C'est Anne Simard qui est là avec vous autres jusqu'à l'arrivée de votre lunch 80-90-2000 où on a juste des bons classiques à vous proposer. Vous allez tellement faire un beau tour puis on vous donne toujours un avant-goût de ce qui s'en vient pendant l'heure du dîner avec la toune du lunch qu'on a positionnée au top de l'heure de 11h. Une chanson qui vous fait triper, qui vous fait vivre de belles émotions. Alors ce sera à surveiller cet avant-midi. À surveiller également le retour d'un pantalon, ma foi, mais tellement confortable. Et moi j'adore ça quand on m'annonce un pantalon.

cookie qui est tellement bonne, trop tard, vous voulez pas manquer ça. Mais pour tout de suite, c'est celui qui vient nous visiter à Toronto dans le cadre de sa tournée mondiale de Romantic dès le 23 mai. Bruno Mars avec I Just Might. À Viva!

Cathy avec sa nouveauté Trop tard dans Viva l'avant midi. J'aime tout de cette chanson-là, le rythme, les paroles, la vibe de Fouki là-dessus. Et parlant de nouveautés et de rappeurs québécois qu'on aime beaucoup, il y a également Loud qui nous a dévoilé une toute nouvelle chanson hier. La pièce s'appelle D'où je viens, qui célèbre le 50e anniversaire des Jeux olympiques d'été de Montréal qui ont eu lieu en 1976 du 17 juillet au 1er août. Alors la pièce a été concoctée avec son complice Marc Vincent. Alors, ils espèrent aussi que cette chanson-là va devenir une pièce incontournable pour cet été. Alors, D'où je viens, c'est maintenant disponible, nouveauté de Loud. Taylor Swift s'invite dans les prochaines secondes. Elle qui a beaucoup de chances de gagner des prix aux American Music Awards qui ont lieu ce mois-ci parce qu'elle domine les nominations avec 8 au total. La voici avec son hit Open Light parce qu'ici, c'est Viva la musique. Bon mardi à Viva. 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

0: Sylvain Cossette dans Viva l'avant midi et il poursuit sa tournée rendez-vous 25e anniversaire un peu partout au Québec. Déjà plus de 50 000 billets vendus et c'était assez drôle quand même parce que sur ses réseaux sociaux, il a partagé un moment loufoque avec le descripteur des matchs du Canadien, entre autres, et de la F1 également, Pierre Houde, alors qu'il est allé voir le spectacle de Sylvain Cossette. Après ça, il est allé jaser avec Sylvain Cossette et André Waters dans la loge après le spectacle. Puis ben, il arrêtait pas de dire comment qu'il était bon Sylvain Cossette, comment il y avait une belle connivence entre les deux aussi. André Waters qui remonte sur scène, qui renoue avec la chanson sur ce spectacle-là avec Sylvain Cossette, oui, en tant que choriste, mais aussi à l'avant avec lui dans plusieurs duos. Et on a appris, hein, il y a à peine quelques jours qu'elle a terminé son bac en psychologie, quelque chose qu'elle avait commencé avant de démarrer sa carrière musicale. Et là, ben, elle a mis le point final à ce bac-là. La semaine passée, c'était beau de la voir avec son diplôme en main et son beau chapeau de finissante. Bananarama à venir, ravie, va rester là.
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On se souviendra qu'en mars dernier, la chanteuse Britney Spears a été arrêtée pour possible conduite avec les facultés affaiblies. Eh bien, hier, il y a son avocat qui s'est présenté au tribunal. C'est ce que rapportent plusieurs médias américains pour informer que Britney Spears plaidait coupable à une accusation de conduite dangereuse et semble qu'elle a été condamnée à un an de probation ainsi qu'une nuit en prison. Alors, on se l'offre Britney Spears et on lui envoie évidemment beaucoup de courage avec Oops, I Did It Again à Viva.

quatrième album à l'automne, Sarah Dufour qui vient de passer avec Chumelé dans Viva l'avant midi. Billy Dupage s'invite avec son hit Fake Friends. Un gros merci de choisir Viva. Bon mardi.

0: Si vous aviez une liste perso à faire, qu'est-ce qu'on retrouverait dans votre liste de chansons préférées, hein? Et si je vous proposais là, d'animer une émission avec votre liste à vous, votre playlist parfaite, ce serait quoi? Est-ce que vous seriez game? Ben mon collègue Patrick Langlois, lui, il est game puis il s'amuse bien gros avec les hits à Pat. Je vous invite à ne pas les manquer tout de suite après Viva la Casa. C'est du lundi au jeudi, donc pour bien démarrer vos débuts de soirée, seulement à Viva. Alors, il vous propose ses coups de cœur, sa playlist préférée, puis on fait un voyage dans le temps à travers ça, mais en même temps, il nous offre aussi les chansons du palmarès. Alors, pour mettre de l'ambiance dans vos débuts de soirée, n'hésitez pas, ça se passe à Viva dans les hits à Pat. Et moi, si j'avais une playlist à faire ces temps-ci, certainement qu'on y retrouverait Ray avec Where is my husband, qui est à venir à Viva. Restez là.
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15: Bon mardi, ici Louis-Philippe Arnoirel. Les patients et proches aidants fréquentant le Havre d'Élisabeth pourront bientôt bénéficier de l'ajout d'un poteau de service de taxibus à proximité. Le centre de jour de la Fondation René Verrier accueille une clientèle vivant avec une maladie incurable évolutive dont la phase palliative n'est pas encore amorcée. Cet ajout au coin de la rue Fradette et du boulevard des Chutes, près du barrage de la Chute Éming, doit contribuer à faciliter les déplacements et améliorer l'accessibilité aux services. Et une étudiante originaire de Drummondville a été récompensée lors du 26e gala Méritac de l'Institut de technologie agroalimentaire du Québec, tenu le 23 avril à Saint-Hyacinthe. Kim Dany Duval, qui évolue en troisième année en technologie de la production horticole agro-environnementale, a remporté le prix pour la meilleure performance dans son programme, assortie d'une bourse de 1 000 $. Cette distinction ont été décernées à des élèves du Centre du Québec au courant de la soirée. C'est ce qui complète vos actualités Arsenal Média. 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

Fousey s'invite en musique dans les prochaines secondes à Viva. Et il y a quelques jours à peine, il a annoncé en grande pompe qu'il arrivait avec un nouvel album. Son quatrième est en préparation et il va sortir le 31 juillet prochain, The Outlaw, Cherry Lee and Other Western Tales. Alors, ce sera à surveiller à la fin du mois de juillet. Puis, il a dévoilé ça avec une bande-annonce explosée. Franchement, dans ce court-métrage-là qu'il a publié il y a à peine quelques jours, le narrateur qu'on peut y découvrir, c'est Jamie Foxx, l'acteur. Alors, toute une mise en scène qui nous donne vraiment le goût là, d'en savoir un petit peu plus sur cet album-là. Et dans le communiqué, Chabouzi a dévoilé que maintenant, il voulait montrer au monde qui il était en tant qu'artiste et conteur, alors que son dernier album était comme une page de son journal intime. Mais là, il est comme ailleurs. Et c'est ce qu'on peut voir là, à première vue, en tout cas, avec le court-métrage qui annonce ce nouvel album de Chabouzi qui s'en vient prochainement. Le voici avec Jenny Roll sur Amen à Viva.

meilleur de l'année au Gala Soquant 2026 vient de passer. Jean-François Posé avec Plus qu'il faut dans Viva l'avant-midi. 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

0: 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Il y a Ozure qui est en réserve musicale dans un moment et Rod Stewart s'invite également à Viva.
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0: Olivier Dion, qu'on vient de s'offrir, et pour exister dans Vivant l'avant-midi, ben pour exister, il existe et il est drôlement inspiré, Olivier Dion, de ces temps-ci, tellement qu'il nous offre un nouvel album le 22 mai prochain. Alors le titre, c'est L'Empreinte, et sur ses réseaux sociaux, j'ai vu comment il a fait la page couverture de cet album-là avec l'empreinte de son véritable visage. Et là, il nous a montré les coulisses de comment ça a fonctionné pour qu'il y ait un masque vraiment avec le visage d'Olivier Dion. C'est tout un moulage qu'il faut faire. Il était moulé partout dans le visage. Il y avait seulement deux trous pour respirer au niveau de son nez. Et je sais pas combien de temps qu'il a dû avoir ça, le temps que ça se solidifie, mais le résultat est extraordinaire. La subtilité de chacun de ses sourcils, tout ça, là, c'est sur le masque qui ressemble, on dirait vraiment, ben, c'est le visage d'Olivier Dion avec tous les pores de peau. C'est vraiment extraordinaire. Alors, l'empreinte, en tout cas, à surveiller pour Olivier Dion, son album le 22 mai prochain. À surveiller également un mini-album de Roxane Bruno qui serait dans l'air, sur lequel on retrouverait cette collaboration avec Michael Bublé. Voici Home à Viva.
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Olivia Dean dans Viva l'avant-midi, elle qui est tout juste derrière Taylor Swift concernant la domination des mises en nomination en vue des prochains American Music Awards qui arriveront à la fin de ce mois-ci. Alors on va surveiller ça, c'est bien certain. Coldplay s'invite avec Clocks parce qu'ici c'est Viva la musique. C'est Diane Smart qui est en place avec vous autres à Viva.

0: du lunch est à venir dans un instant. Une chanson qui met la table sur ce que vous allez entendre ce midi pour le lunch 80-90-2000, servi par celle qui a attiré 2,5 millions de spectateurs au Brésil samedi à la mythique plage de Copacabana, Rio de Janeiro. Alors, je vous parle évidemment de Shakira. Et là, il y avait un important dispositif de sécurité qui a été déployé avec 8000 agents. Il y avait des drones qui survolaient les lieux également. Alors, c'est sûr que ça a été un spectacle extraordinaire. Shakira qui a succédé à Lady Gaga qui va faire ce spectacle gratuit sur cette mythique plage l'année passée, Madonna, il y a à peine 2 ans. Alors, Shakira va nous faire danser avec Whenever, Wherever, dans un instant. Viva!
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16: Bon mardi, ici Louis-Philippe Arnoirel. Les patients et proches aidants fréquentant le Havre d'Élisabeth pourront bientôt bénéficier de l'ajout d'un poteau de service de taxibus à proximité. Le centre de jour de la Fondation René Verrier accueille une clientèle vivant avec une maladie incurable évolutive dont la phase palliative n'est pas encore amorcée. Cet ajout au coin de la rue Fradette et du boulevard des Chutes, près du barrage de la Chute Émigne, doit contribuer à faciliter les déplacements et améliorer l'accessibilité aux services. Et une étudiante originaire de Drummondville a été récompensée lors du 26e gala Méritac de l'Institut de technologie agroalimentaire du Québec, tenu le 23 avril à Saint-Hyacinthe. Kim Dany Duval, qui évolue en troisième année en technologie de la production horticole agro-environnementale, a remporté le prix pour la meilleure performance dans son programme, assorti d'une bourse de 1 000 $. Sept distinctions ont été décernées à des élèves du Centre du Québec au courant de la soirée. C'est ce qui complète vos actualités Arsenal Média. 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

s'invite dans les prochaines secondes et on a eu une belle surprise vendredi, une toute nouvelle chanson de la formation Heroin, accompagnée également d'un vidéoclip. Et Maroon 5 nous a offert en 2025 une version de luxe hein, de leur album Love is Like, alors l'édition de luxe de leur 8e album studio et qu'ils promènent un petit peu partout. D'ailleurs, là, ils ont fait une tournée de 24 dates et ils repartent sur la route pour aller faire un tour en Amérique latine, en Europe également. Alors, c'est le fun d'avoir cette nouveauté de Maroon 5 qui est disponible depuis vendredi. Alors, voici la formation avec Beautiful Mistakes à Viva.

0: stop.
1: Dans un instant, je vous parle d'un pantalon qui fait son grand retour dans les tendances mode pour le printemps et l'été 2026. On y revient. Pour tout de suite, voici Green Day à Viva.

0: très heureuse que ce pantalon fasse son grand retour dans les tendances mode pour le printemps et l'été 2026. Je suis une grande fan, mais je vais vous avouer quelque chose. Je n'ai pas attendu que ce soit de retour à la mode pour le porter, parce que c'est un pantalon extrêmement confortable. Et je trouve que c'est toujours un entre-deux. Est-ce qu'il fait trop froid? Est-ce qu'on doit se mettre un pantalon long? Ou est-ce qu'il va faire chaud? Est-ce qu'on y va avec un short, un bermuda? Alors, pour moi, le pantalon capri reste un hybride. Alors, vraiment, entre les deux, hein, finalement. Alors, ce pantalon qui arrête à mi-mollet, c'est la grosse tendance. On l'a vu dans plein de magazines. Le magazine Coup de pouce nous en parle. Il avait fait timidement son retour en 2025, mais là, on dit là que on le voit pratiquement partout. Alors, vous y allez avec le capri qui fait votre affaire, que ce soit en mode legging, en mode pantalon un petit peu plus chic. Alors, le capri se porte. J'en ai même vu passer un à poids. Alors, en version pyjama, là, ça peut marcher aussi avec une belle sandale haute. Oh, on peut avoir un super look avec ça. Matt Lang à venir. Viva, restez là.
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Dans la prochaine heure, on va être gâtés, là. Je veux pas regarder trop loin, mais j'ai vu du Michael Jackson. C'est sûr que ça va nous faire triper avec un méchant bon classique qu'on retrouve certainement dans le film Michael biopic qui est en deuxième place du box-office nord-américain. La première position appartient au Diable s'habillant Prada. La suite, j'ai vu que Jerry va avoir les bébés aussi. En tout cas, je vous en dis pas plus. Il passe avec un excellent montage en plus. Alors, votre heure du lunch sera vraiment extraordinaire dans un petit instant. Et nous, on va se retrouver tout de suite après pour Viva l'après-midi. On se laisse avec NSYNC, I Want Your Back. C'est Diane Simard qui vous souhaite bon appétit à vous.

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8: Bon mardi, ici Louis-Philippe Arnoirel. Les patients et proches aidants fréquentant le Havre d'Élisabeth pourront bientôt bénéficier de l'ajout d'un poteau de service de taxibus à proximité. Le centre de jour de la Fondation René Verrier accueille une clientèle vivant avec une maladie incurable évolutive dont la phase palliative n'est pas encore amorcée. Cet ajout au coin de la rue Fradette et du boulevard des Chutes, près du barrage de la Chute Éming, doit contribuer à faciliter les déplacements et améliorer l'accessibilité aux services. Et une étudiante originaire de Drummondville a été récompensée lors du 26e gala Méritac de l'Institut de technologie agroalimentaire du Québec, tenu le 23 avril à Saint-Hyacinthe. Kim Dany Duval, qui évolue en troisième année en technologie de la production horticole agro-environnementale, a remporté le prix pour la meilleure performance dans son programme, assortie d'une bourse de 1000 $. Cette distinction ont été décernées à des élèves du Centre du Québec au courant de la soirée. C'est ce qui complète vos actualités Arsenal Média. 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
3: Allez-y, on part en douce puis on s'en va dîner ensemble. C'est mardi 5 mai. Bon midi! Viva, viva, viva, viva. Je m'appelle Jerry Castonguay, c'est moi qui ai le plaisir de vous accompagner et de savourer tous ces
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3: Et en ce mardi, on va être dans la thématique « Moi, je mange » parce que on va parler des trucs culinaires. Avez-vous des trucs culinaires qui vous simplifient la vie là, en cuisine quand vous préparez les repas de la semaine? Qu'est-ce que vous faites qui vous simplifie la vie? Je veux vous lire au 1-866-567-2346. C'est 1-866-56-RADIO. Vous pouvez m'envoyer un message vocal, un texto, tout ça, ça rentre. Moi, je veux savoir qu'est-ce qui vous simplifie la vie. On se donne des trucs ensemble ce midi et on va parler du air fryer. Mais habituellement, on entend beaucoup de commentaires positifs sur l'air fryer. Tenez-vous bien, c'est pas là je m'en vais. Il vient pas nous faire une blague, on n'est pas sur Internet, on tombe pas sur lui par accident. C'est bien volontaire de notre part de vous jouer du Rick Astley et Together Forever. C'est le lunch 80-90-2000 à Viva!

0: Moi, j'adore ça quand vous prenez le temps de m'écrire au 1-866-567-2346. C'est 1-866-56-RADIO parce qu'on parle de trucs de cuisine aujourd'hui. Qu'est-ce qui vous simplifie la vie? Je salue Isabelle Cloutier de Rouyn-Noranda qui nous écoute et qui dit « Moi, quand je fais une recette, généralement comme de la viande marinée, je mets la moitié dans un Ziploc, je mets ça au congélateur, puis le midi ou en arrivant, je fais dégeler ça dans l'eau chaude, tiède, là, le temps de juste dégeler, puis après ça, on les fait cuire, par exemple, au barbecue. C'est une bonne idée de faire tout en double, surtout quand il y a des gros formats en spécial, puis que t'es pas forcément une grosse famille. C'est un très bon truc. Il y a Julie Guillemette de Victoriaville qui est à l'écoute, qui dit « Moi, je fais blanchir mes brocolis, mais je les coupe après. » Plante la tête dans l'eau chaude, comme ça j'ai un manche pour les ressortir. Mais quelle bonne idée! Le air fryer, moi j'ai découvert les patates douces au air fryer, ça va vite, c'est bon, ça salit pas trop, c'est fantastique. Mais le air fryer est pas si bon que ça, je vous en parle un peu plus tard. Au retour, on a Unbreak My Heart, un grand succès, oh là là, Toni Braxton s'en vient au retour à Viva.
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0: Des fois, j'ai l'impression qu'on passe notre vie à nous dire « Ah, ça, c'est fantastique », puis la semaine après, on nous dit « Ah non, ça, c'est trop mauvais ». Tu sais, comme les téléphones intelligents, au début, c'est que « Ah, ça va révolutionner notre vie », puis après ça, trop, c'est pas bon, ça nous empêche de dormir. Le air fryer fait partie maintenant de cette catégorie parce que, oui, c'est fantastique, ça cuit vite, ça se lave bien. Ah, mais là, la cuisson au air fryer... On nous dit que ça peut être mauvais pour la santé parce que de la cuisson trop rapide à une température trop élevée peut générer sur les aliments de l'acrylamide, c'est une substance qui s'avoue être cancérigène. Et puis c'est parce qu'il y a des composés toxiques là, lors de la surchauffe. Fait que c'est comme au barbecue, dans le fond, quand c'est carbonisé, c'est pas bon non plus. Eh bien, on se dit, mais c'est... Pourquoi? Ben, c'est parce que ça enlève tous les antioxydants de la bouffe, par exemple. Le but, c'est d'y aller avec modération puis de pas faire brûler nos affaires. Bonne affaire! J'ai vu dernièrement, tu sais, parlant d'affaires qu'on nous disait que c'était bon puis qu'après, c'était pas mauvais, c'était vraiment mauvais, là. La cigarette, OK? Il y avait du gros lobbying dans le temps pour dire que la cigarette, c'était bon puis les médecins prescrivaient quasiment ça. Ça a beaucoup changé, vous me direz. Il y avait une entreprise, un cigarettier, je peux pas croire, OK? Qui avait dit, ah, mais c'est vrai que la cigarette... Ben, ça nous fait absorber des mauvaises substances. Mais on a une nouvelle cigarette qui est meilleure. Oui, on a un filtre avec de l'amiante. Bravo, la gang. C'est vraiment, là... Après ça, on a su que l'amiante, ben, ça causait le cancer du poumon aussi. C'est fascinant. Ça me fait capoter, ce genre d'affaires-là. Fait que, dans le fond, on est en santé jusqu'à temps qu'on le soit plus. Ça, c'est un fait. C'est le fait de la vie, aujourd'hui. Hey, un bon mardi midi. J'espère que ce que vous lunchez, c'est santé aujourd'hui. Il y a Bryan Adams qui s'en vient avec Mel C, les Spice Girls. When You're Gone est en réserve dans le Lunch
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0: La toune du bureau s'en va à Marie-Pierre Dumais de Victo qui travaille comme hygiéniste dentaire, qui nous écoute présentement avec probablement un patient à la bouche ouverte avec la radio qui joue chez nous. Bryan Adams et Mel C, When You're Gone, juste pour la gang. Merci d'avoir choisi Viva.

Ah ben c'est le fun de dîner ensemble à chaque jour comme ça. Je m'appelle Jerry Castonguay, on va se retrouver demain dès midi. La gang au bureau, c'est le temps de choisir votre chanson pour midi et quart, midi et vingt demain au 1-866-567-2346. Expliquez-nous pourquoi vous voulez entendre cette chanson-là. Il y a des très fortes chances que je vous la joue demain dans le Lunch 80-90-2000. À demain!

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12: Bon mardi, ici Louis-Philippe Arnoirel. Devant le fort achalandage dans les urgences de la région et le déploiement du dossier santé numérique, le CIUSSS-MCQ a invité la population à considérer d'autres options que l'urgence pour traiter des problèmes de santé mineure. Une réorientation obligatoire sera mise en place dès vendredi dans l'ensemble des urgences de la région. Après l'évaluation, les personnes qui présentent un problème de santé ne nécessitant pas une prise en charge par l'urgence seront dirigées vers une autre ressource adaptée. Et l'administration de Saint-Lucien n'a pas souhaité commenter la rumeur voulant que la mairesse Diane Bourgeois serait sur le point de quitter son poste. Un article paru sur la plateforme du 2055 signifiait que l'annonce pourrait survenir dès lundi à l'ouverture du bureau municipal. Par courriel, la ressource responsable aux communications a simplement partagé les lois encadrant les lettres de démission des élus municipaux publiées dans un guide du directeur général des élections du Québec. C'est ce qui complète vos actualités Arsenal Média. Pour plus de nouvelles, mondrumon.com.

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5: Un bon début d'après-midi. J'espère que votre dîner s'est bien passé et je peux vous dire que là, vous assistez à un véritable dessert et c'est 100 calories à part de ça. Non, je vous fais ça bien santé avec une courbe musicale extraordinaire. Diane Simard est vraiment contente de vous accompagner, d'être avec vous autres pour cette deuxième portion de journée avec des nouvelles de nos artistes qu'on aime. Puis ça voyage en ces temps-ci. Ouais, c'est pas juste autour de moi ou sur mon fil de réseaux sociaux là, que ça se passe. Parce que oui, il y a beaucoup de monde en voyage, hein, vous direz, là, les parents, les amis, bon, la famille. On dirait qu'il y a juste moi qui aime ça visiter mon Québec. Enfin bref, les artistes aussi s'en vont voyager, que ce soit pour le plaisir ou pour le travail. Mais chose certaine, ça donne des petits bijoux de vidéos, de photos aussi. Je vais vous jaser tout ça là, cet après-midi. Un grand retour également d'un humoriste qu'on adore qui annonce son retour sur scène. On y reviendra. Et parlant de choses qu'on adore, oh, Taylor Swift, évidemment, avec Hope Alight. C'est ça, Viva!

semaine, rien de moins. Puis quand on le suit là, sur ses réseaux sociaux, ben on suit les étapes de son voyage aussi, préparation de son sac à dos, qu'est-ce qu'il apporte, la carte évidemment. Mais là, il nous a partagé de magnifiques photos. Il dit, j'en reviens pas qu'on s'en va là, rhinocéros, lion. Il y a également les éléphants, il y a les singes aussi, les gorilles. Ça va être extraordinaire comme voyage. Il dit, le voyage d'une vie. Et il dit, j'ai la chance d'avoir des grands-enfants qui restent à la maison pour s'occuper des chats. C'est vrai que ça devient pratique hein, quand les enfants sont un peu plus grands, plus autonomes. Déjà qu'ils puissent s'occuper d'eux-mêmes quand on va faire une petite commission à l'épicerie. Là, moi, j'en suis rendue là. Je suis pas rendue dans l'Ouganda, là, mais ça s'en vient, ça s'en vient. Mais on veut pas trop qu'ils vieillissent vite non plus. Hein. Ben oui, c'est ça que ça fait. Boys to Men s'invite maintenant à Viva. Merci beaucoup de nous choisir.

Un humoriste qui a vendu plus d'1 479 000 billets en carrière annonce son retour sur scène avec un tout nouveau spectacle. Je vous en parle dans un petit instant. Pour tout de suite, voici Ella Langley et Choosing Texas. Parce qu'ici, c'est Viva la musique. Bon mardi après-midi à Viva.

0: belle nouvelle qu'on apprend aujourd'hui. L'humoriste chouchou des Québécois, Louis-José Houd, annonce un tout nouveau spectacle solo qui s'appelle « Et jusqu'à la fin, la beauté ». Et on parle ici d'une ode à sa chère maman qui est atteinte de la maladie d'Alzheimer. Et dans son communiqué, Louis-José Houd nous parle de ce spectacle-là sur lequel il travaille depuis 7 ans comme étant un traité sur la mémoire, la maladie, ces gens qu'on aime et qui nous quitte, et il dit que il fait aussi des farces comiques quand même à travers ça, mais vraiment là, c'est un hommage à sa mère, littéralement. Il dit une libre penseuse ouverte sur le monde et sa beauté, une amoureuse de la vie qui laisse un impact colossal sur la mienne. Et Louis-José Houd poursuit en disant qu'il va raconter là-dedans son histoire familiale à travers le système de santé, ses failles, ses réussites, le rôle de proche aidant, le rapport collectif bien curieux avec le vieillissement et le sort des aînés. Alors Louis-José Houd qui revient avec ce 6e spectacle officiel en carrière et son 9e là, si on inclut ses 3 shows cachés. Alors billets disponibles sur louisjoséhoud.com. Bruno Mars à venir à Viva.
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Anne Cassidy et Dis-moi dans Viva l'après-midi, chanson qui a été élue chanson de l'année au dernier gala de la disque, et elle avait gagné pas moins de 12 trophées là, dans cette soirée-là quand même. Alors on peut dire que Lou Adrienne Cassidy, oui, c'est une étoile montante au Québec. Et c'est pour ça qu'on a décidé, tiens, de la faire découvrir de l'autre côté de l'océan. Alors une belle nouvelle qu'on a appris aujourd'hui, Air Canada et les Franco de Montréal qui s'unissent pour accompagner Lou Adrienne Cassidy dans cette nouvelle étape de sa carrière internationale. Alors, elle va se produire pour la première fois à Paris et à Bruxelles depuis la sortie de son album Journal d'un loup-garou. Alors, lors des deux spectacles qui seraient présentés par les yeux Boussole en collaboration avec les Franco et Air Canada, c'est un voyage qui va vraiment contribuer là, à son rayonnement à l'international. Donc, les deux spectacles auront lieu en octobre prochain. Un premier au Café de la danse à Paris le 1er octobre et le deuxième au Botanique à Bruxelles le 3 octobre 2026. Alors, on parle de public français et belge qui seront certainement conquis par notre belle québécoise. Voici George Michael et Fate à Viva.

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0: Vous êtes branchés à Viva et c'est normal que la courbe musicale soit excellente parce que c'est notre promesse. Hein, ici, c'est Viva, la musique, et on vous offre que le meilleur avec la nouveauté de Céline Dion qui s'amène dans son « Ça s'en vient ». On aura également Morgan Wallen avec Tate McRae sur « What I Want ». Et le hit qui pop va vous faire triper encore une fois aujourd'hui. Une chanson qu'on positionne toujours au top de l'heure de 14 là, pour vous redonner du pep parce qu'on s'est dit que c'était digne de 2-3 T là, en même temps, de s'offrir ce hit-là qui nous redonnait un petit peu d'énergie. Alors, ce sera servi par Bob Sinclair. Ça va tellement être bon en réserve musicale. Love Generation à venir. À Viva, restez là.
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11: Bon mardi, ici Louis-Philippe Arnoirel. Devant le fort achalandage dans les urgences de la région et le déploiement du dossier santé numérique, le CIUSSS-MCQ a invité la population à considérer d'autres options que l'urgence pour traiter des problèmes de santé mineure. Une réorientation obligatoire sera mise en place dès vendredi dans l'ensemble des urgences de la région. Après l'évaluation, les personnes qui présentent un problème de santé ne nécessitant pas une prise en charge par l'urgence seront dirigées vers une autre ressource adaptée. Et l'administration de Saint-Lucien n'a pas souhaité commenter la rumeur voulant que la mairesse Diane Bourgeois serait sur le point de quitter son poste. Un article paru sur la plateforme du 2055 signifiait que l'annonce pourrait survenir dès lundi à l'ouverture du bureau municipal. Par courriel, la ressource responsable aux communications a simplement partagé les lois encadrant les lettres de démission des élus municipaux publiées dans un guide du directeur général des élections du Québec. C'est ce qui complète vos actualités Arsenal Média. Pour plus de nouvelles, mondrumon.com.
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Céline Dion qui marque son grand retour musical avec cette pièce qu'on vient de vous offrir à Viva. Dansons pour le plus grand plaisir des fans. Et ce n'est pas le seul qui annonce son grand retour. Non, attention, Hubert Lenoir confirme qu'il va y avoir de la nouveauté musicale en septembre prochain de sa part. Et il s'est associé avec son amoureuse pour ça, Noémie D. Leclerc. C'est qu'il s'agit de la musique du film de sa blonde. Le titre, c'est « La meilleure façon, c'est par accident ». Il va prendre l'affiche, ce film-là, le 18 septembre prochain. Et la bande originale va paraître le même jour. On dit que ce sera disponible en version vinyle. Hubert Lenoir qui s'est retiré de la vie publique depuis la fin, je vous dirais, de 2022. Alors, on avait entendu à travers les branches qu'il y avait un retour en musique possible. Mais là, on a la confirmation aujourd'hui. Hubert Lenoir qui nous reviendra avec la nouveauté en septembre. Et notre prochain invité, lui aussi, va nous offrir la nouveauté. Il a annoncé le mois dernier qu'il était de retour en studio pour de la nouvelle musique. Je vous parle de James Blunt qui s'invite avec son gros hit « Goodbye, my lover » parce qu'ici, c'est Viva la musique. Bon mardi à Viva!

0: rendue de l'autre côté de l'océan parce qu'elle a une série de spectacles là, à l'horaire. Le 18 mai, elle sera à la Cigale à Paris. Le lendemain, elle est à Bruxelles en Belgique et elle fera un spectacle à Genève en Suisse aussi le 22 mai. Puis là, elle me fait bien rire moi dans ses vidéos, évidemment. Et puis là, elle nous a raconté dans sa dernière vidéo, il y a quelques heures, qu'elle est allée au restaurant à Paris avec son équipe, le Mathieu et Valérie. Ils étaient trois à table et là, le serveur arrêtait plus de leur demander s'ils étaient un trouble. Parce que il y a les couples, mais c'est très tendance, semble-t-il, les troubles. Alors, on est plus deux dans le couple, mais on est trois. Puis lui, il arrêtait pas de le demander. Mais là, c'est quoi? Vous êtes un trouble? Alors, vous êtes en trouble? Ben, il y a pas de souci en France. Il y en a souvent des troubles. Il y a pas de problème, là. Elle dit, coudonc, il insiste. Donc, ben, pour savoir si on est un troupe, y a-t-il un rabais sur le resto, quelque chose? Alors, on lui souhaite, oui, un bon petit voyage en France. Puis, continue de nous raconter des anecdotes de même, Roxane. C'est très drôle. On a une autre Québécoise qui brille du côté de l'Europe. Et je vous parle de Charlotte Cardin qui continue sa tournée. Elle s'invite avec The Way We Touch. À Viva, restez là.
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elle a commencé sa carrière de même et ça se poursuit encore aujourd'hui. Quand elle entre à quelque part, elle ne passe pas inaperçue et je peux vous dire que quand elle a reçu le mémo pour se présenter au Met Gala hier à New York et que le code vestimentaire est intitulé « Fashion His Heart », c'est-à-dire qu'on invitait les célébrités à penser le vêtement comme une œuvre portée sur le corps, elle s'est dit « Regardez-moi bien aller ». C'est effectivement ce qu'elle a fait, habillée de noir de la tête aux pieds, cheveux longs noirs également jusqu'à la taille, et c'est son chapeau qui attire véritablement l'attention. C'est véritablement un voilier, ok, qu'elle a sur la tête, et au bout du mât, elle y a attaché, elle et son équipe, l'espèce de voilage de plusieurs mètres, et il y a 6 filles qui tiennent cette voile-là en question, habillées en robes transparentes pastel, mais c'est de toute beauté. Honnêtement, le look de Madonna est extraordinaire. Là, c'est sûr que ça n'a pas passé inaperçu. Elle qui s'en vient avec la suite de Confessions on a Dance Floor le 3 juillet prochain. Ça sera surveillé, cet album-là. La voici en musique avec Express Yourself à Viva.

0: souhaite un excellent mardi. Merci beaucoup de choisir Viva l'après-midi. C'est Diane Simard qui est en place avec vous autres jusqu'à l'arrivée de Viva la Casa, votre émission du retour à la maison à ne pas manquer sur le coup de 16h. Et je peux vous dire que j'ai encore du bon stock musical là, pour vous autres jusqu'à l'arrivée de votre émission du retour avec Laurence Nerbonne qui sera là, Don Henley également dans la prochaine heure, Uncle Cracker, on aura Max McNown aussi, Anastasia, Corey Hart s'invite avec un de ses plus gros hits. On va s'offrir aussi Olivia Dean, qui est en réserve dans un petit instant. Elle s'invite avec son hit Man I Need, parce qu'ici, c'est Viva la musique. Restez là.
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17: Bon mardi, ici Louis-Philippe Arnoirel. Devant le fort achalandage dans les urgences de la région et le déploiement du dossier santé numérique, le CIUS MCQ a invité la population à considérer d'autres options que l'urgence pour traiter des problèmes de santé mineure. Une réorientation obligatoire sera mise en place dès vendredi dans l'ensemble des urgences de la région. Après l'évaluation, les personnes qui présentent un problème de santé ne nécessitant pas une prise en charge par l'urgence seront dirigées vers une autre ressource adaptée. Et l'administration de Saint-Lucien n'a pas souhaité commenter la rumeur voulant que la mairesse Diane Bourgeois serait sur le point de quitter son poste. Un article paru sur la plateforme du 2055 signifiait que l'annonce pourrait survenir dès lundi à l'ouverture du bureau municipal. Par courriel, la ressource responsable aux communications a simplement partagé les lois encadrant les lettres de démission des élus municipaux publiées dans un guide du directeur général des élections du Québec. C'est ce qui complète vos actualités Arsenal Média. 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

Ariane Moffat est jouée dans Viva l'après-midi. Et oui, c'est une chanson qui a joué plus d'une fois. Hein. C'est une pièce que vous avez aimée également, que vous avez sélectionnée lors de vos écoutes en ligne, entre autres. Et on vous l'offre aussi beaucoup à la radio. Alors, c'est pour ça qu'elle a été élue chanson populaire francophone lors du dernier gala des prix Socan qui a été fait dimanche et qui vient tout juste de passer. Alors, bien sûr, cette chanson-là d'Ariane Moffat est un franc succès. On a certifié également Jean-François Posé avec Ballon Sonde, Charlotte Cardin pour Un peu trop et Tant pis pour elle également. Alors, beaucoup de chansons ont été récompensées comme ça. Fred aussi avec sa pièce Je veux et La vérité, Cœur de pirate avec Cavale aussi. Alors, Lou-Adrienne Cassidy avec Dis-moi. Ça, c'est certain. Quelle pièce extraordinaire. Quelque chose de loud aussi. Toujours les vacances, tiens, pour les trois accords et Cœur de pirate. Alors, tous des récipiendaires pour chansons populaires francophones lors du gala Socan de vendredi qui vient de passer. Dimanche qui vient de passer. Notre prochain invité, lui, à la fin du mois, il va vieillir d'un an. Oui, 64 bougies très bientôt pour Corey Hart. 31 mai, ce sera son anniversaire. Le voici avec un de ses plus gros succès en carrière, sinon le plus gros, Sunglasses at Night à Viva, parce qu'ici, c'est Viva la musique.

Sarah Dufour et Baseball dans Viva l'après-midi et on continue de voyager hein, grâce à Sarah Dufour qui s'est envolée vers la Chine il y a quelques jours essentiellement pour voir le spectacle de son

0: magnifique, totalement vitrée. Elle est à Shanghai et franchement, là, c'est extraordinaire. Le ciel est d'un bleu éclatant, les gratte-ciels et puis de voir ça, que le plancher, c'est une vitre aussi, on voit tout, le bas est tellement haut. C'est magnifique. Puis à travers ça, on a bien sûr des belles photos d'elle et son chum Dominique Hudson en train de se faire des beaux bisous. Et elle dit qu'elle est heureuse avec des cœurs. On est tellement contente pour elle. Max McNamara en avenir dans un instant. Viva, restez là.
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Don Henley s'invite maintenant à Viva.

0: route vers votre retour à la maison avec Julie Dupage et Patrick Langlois pour Viva la Casa. Ça s'en vient dans un petit instant. Diane Simard vous en souhaite un excellent et on reprend ça demain déjà pour le milieu de semaine. Tout de suite après, on part ça de même. Bye bye, bonne fin de journée à Viva, à demain.
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11: Bonjour, ici Claude Marquis. Voici vos actualités. Le CIUS de la Mauricie, centre du Québec, demande à la population d'éviter l'urgence pour les problèmes mineurs en raison de l'achalandage élevé et du déploiement du dossier santé numérique. Dès vendredi, une réorientation obligatoire sera en place dans les urgences de la région. Les cas non urgents seront dirigés vers d'autres ressources comme les cliniques ou les pharmacies. Les autorités assurent toutefois que les patients nécessitant des soins immédiats seront toujours traités en priorité. D'ailleurs, l'opposition officielle demande à l'autorité des marchés publics de faire la lumière sur l'attribution du contrat du virage numérique en santé à l'entreprise américaine Epic. Le député libéral Monsef Deradji affirme avoir obtenu des informations sur les appels d'offres, laissant entendre qu'une entreprise aurait été favorisée dès 2023. Et le théâtre d'été revient à la Maison des arts des Jardins de Drummondville pour une 11e édition avec la pièce « Tout sur le sexe », écrite par Laurent Paquin et Simon Boudreau. Cet événement annuel continue de se démarquer à Drummondville, alors que la salle de spectacle peut opérer à 95% de capacité pendant les 25 représentations prévues pendant l'été. Le théâtre fait d'ailleurs rayonner la région, alors qu'une majorité de spectateurs viendraient de l'extérieur, selon Marie-Pierre Simoneau.
12: Au début, c'était beaucoup les gens de Drummondville. Je dirais que c'était 65-35 à peu près. Et là, on a pratiquement renversé la vapeur. C'est-à-dire qu'on a plus que 65-70% des gens qui viennent de l'extérieur. Mais les gens de Drummond répondent encore très, très bien, là.
11: C'est ce qui complète vos informations. 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
5: C'est avec un rayon de soleil dans la fenêtre des studios de Viva qu'on vous souhaite un bon mardi après-midi, 16h pile. J'espère que la journée se passe bien. Pat et Julie qui débarquent pour les deux prochaines heures. Bien heureux de vous accompagner. Je vous l'annonce d'avance, Julie, je te le dis tout de suite. Ça va être ma voix pour les séries éliminatoires.
6: Okay? Ta voix sexy.
5: Ça va être comme ça. Ouais. Ça va être comme ça. La voix encore un petit peu enrouée, mais...
6: Mais tu vas bien.
5: Oh, ça va super bien. Oui, je suis pas malade, là. J'ai juste...
6: T'as juste trop crié.
5: J'ai bizarrement, là, pour un animateur radio, j'ai une voix très fragile. J'ai une voix qui, dès que je crie un petit peu trop fort, tu sais, si je suis dans un restaurant bruyant ou c'est très, très rare que je sors dans un club, là, mais tu sais, si je dois aller quelque part où je dois parler fort, le lendemain matin, j'ai toujours fatigué ma voix un petit peu.
6: Faut que tu fasses attention. Tu connais ça, là, ce truc dans les magasins d'aliments naturels, là, c'est tous les chanteurs et les chanteuses connaissent ce petit truc, ça s'appelle Vocalix. Okay. Comme une espèce de goutte teinture, là, que tu mets dans la gorge, puis ça, il paraît que c'est miraculeux pour les gouttes. Ma fille Billy prend ça, mais comme tous les chanteurs et les chanteuses, là, ont ce petit truc-là, ben, Tu devrais aller t'acheter ça.
5: C'est drôle parce que d'habitude quand j'ai une extinction de voix, c'est pas en haut que je me mets quelque chose, c'est de l'autre bord.
6: Ben ça marche aussi ça.
5: Ça fonctionne tout le temps très bien. Ouais. Mais là pour l'instant, regarde, j'ai pas d'extinction de voix, elle est juste un petit peu rauque. Okay, toi, tu passes une belle journée?
6: Oui, une très très belle journée, une journée efficace, une journée où j'ai fait plein d'affaires. Mais mon mot du jour, ça sera quand même tataouinage.
5: Ok. Est-ce que c'est un vrai mot?
6: C'est
5: du cru du page?
6: Pas du cru du page, du tataouinage, c'est du cru néologisme québécois, là, okay. Je pense. Non, c'est pas moi qui ai inventé ça.
5: Je me tiens pas avec assez de tata pour le savoir, je sais pas.
6: T'es non même prétentieux. J'ai pas dit que j'étais tata non plus. Non, tataouinage, parce que vous savez, des fois on dit, là, mon Dieu, qu'on serait pas mieux servi que par soi-même. Et je sais qu'il y a des situations où on veut pas court-circuiter les gens, oui. Où on veut faire les choses en bonne et due forme. On s'adresse à une personne plutôt qu'à une autre parce que c'est la façon de faire les choses. Mais il y a des situations où tu dis, je décrocherais mon téléphone puis je parlerais à la personne X ou Y en premier. Il me semble que ça irait plus vite. Et là, il s'est passé aujourd'hui une situation où j'ai l'impression qu'on a passé beaucoup, beaucoup de temps. Ça a créé des malentendus, de la mauvaise communication, alors que les choses auraient pu être vraiment, vraiment plus simples.
5: À l'ère digitale numérique, et je sais que tout le monde va se reconnaître là-dedans, tu sais, des fois, ramasser le téléphone pour une conversation, c'est mieux que 8 courriels?
6: Ah, 8 courriels, 14 textos, plein de personnes impliquées. Là, tu dis, stop, là, je peux-tu juste appeler une personne puis on va régler ça? Merci, bonsoir.
5: C'est très drôle parce que ça s'inscrit parfaitement dans une nouvelle tendance TikTok. Je sais pas si vous vous rappelez de la chanson de Helmut Fritz, Ça m'énerve. C'est une tune qui avait été lancée en 2009. Bien, nouvelle tendance où les gens utilisent cette chanson-là pour parler de leur petite frustration au quotidien. Un peu comme ça, tu sais, quand 9 courriels auraient pu être un appel. Ouais. C'est des choses comme ça qui vous achalent. Comme par exemple, quand quelqu'un à la maison laisse le rouleau de papier de toilette vide sur le petit tube. Mm-hmm. C'est des petites affaires, là. On s'amuse, on se fait du fun. C'est des petites choses comme ça qui vous achalent. Textez-les.
6: Les petits irritants.
5: Les petits irritants de la vie. 1-866-56-RADIO. Je dresse ma liste. Julie, tu dresses la tienne. Vous également à la maison. Et on va... Je pense que ça va faire du bien. Ça va faire du bien après cette toune qui aussi me fait du bien. Collaboration entre Chibouzi, Jelly Roll, ça s'appelle Amen et c'est ici, à Viva.

0: des fois, ça fait du bien de chialer. Il y a une nouvelle tendance TikTok qui transforme ses frustrations en nouvelle tendance en reprenant une vieille chanson de 2009 pour parler de nos frustrations de 2026. Julie,
1: je m'en souviens plus de cette chanson-là, non?
0: Écoute, moi, je m'en rappelle parce que j'étais à Musique Plus. Ça avait fait tout un tabac, là. Il était même venu à Musique Plus dans le temps. Helmut Fritz, allemand-français, qui avait eu un gros succès avec cette chanson, Ça m'énerve.
2: Ça m'énerve.
0: Et donc, la tendance est simple. On prend cette chanson, Ça m'énerve, avec toutes les petites choses qui nous achalent. Tu sais, que ça soit file d'attente, quelqu'un qui mange trop fort.
1: On dirait que tu m'as craqué, là, ouais. En me demandant avant la pause, là, avant la chanson. Je veux dire que c'était quoi mes petits irritants? Tu m'as craqué. Là, j'en ai plein.
0: Ben, good, parce qu'il y en a quelques-uns également sur la messagerie texte. Vous voulez participer? 1-866-56-RADIO. Est-ce que je peux commencer?
1: Vas-y.
0: Je sais pas, ça m'est arrivé quelques fois, là, dans les dernières semaines. J'essaie de faire attention à ma consommation. Je bois de la bière sans alcool pendant les matchs du Canadien. À l'épicerie, là, les caisses libre-service qui me demandent d'appeler le commis pour montrer mes cartes pour acheter de la bière sans alcool, ça m'énerve.
1: Sérieux?
0: Ça m'énerve.
1: Parce que t'as un petit baby face.
0: C'est la bière sans alcool.
1: Ben oui, en plus, c'est n'importe quoi.
0: Bon, toi?
1: Ben, parlons-en des commis.
0: Qu'est-ce qui
1: t'énerve, toi? Tu sais, quand tu vas justement au supermarché puis tu vas aller plus vite, oui, avec les libres-services, oui, et qu'à chaque fois, ça s'arrête en disant le commis viendra, puis là, finalement, ça prend
0: plus
1: trois
0: de temps.
1: Fois plus de temps.
0: Ça t'énerve, ça t'énerve. Ouais. Tu sais, si vous avez des enfants à la maison, je pense qu'on pourrait collectivement faire une liste de choses qui nous énervent avec nos enfants. Tu sais, les papiers de collation que je retrouve partout dans la maison.
1: As-tu remarqué que si y a quelque chose en bas de l'escalier, il y a personne qui monte ces choses-là vers
0: personne.
1: Le haut? Personne.
0: Remettre une pinte de lait vide dans le frigo.
1: Oh ben ça, c'est un grand classique.
0: Ça m'énerve.
1: Ben oui, ça m'énerve moi aussi.
0: Comme ça.
1: Quelqu'un qui va répondre, tu sais, un courriel de groupe et quelqu'un qui répond à tous systématiquement. Puis là, ça devient une chaîne.
0: Ah oui.
1: Ça m'énerve.
0: Merci Thérèse pour la belle soirée. Oui, merci Thérèse. Oui. Non. Non. Répondez individuellement. Attends, sur la messagerie texte tout de suite. Marlène qui dit, les abonnements mensuels pour absolument tout. C'est vrai qu'aujourd'hui, tu sais, toutes les applications, tout est devenu un abonnement mensuel.
1: Tout.
0: Ça m'énerve.
1: Ouais.
0: Ça m'énerve. Philippe, attends, je vais faire un autre message de texte. Philippe qui dit, les emballages impossibles à ouvrir sans outils industriels. Tu sais, tu t'achètes quelque chose, là, puis le couteau ou le ciseau normal, ça marche pas.
1: Ah non, puis c'est du sur-emballage. Ah
0: oui, vraiment.
1: Ouais, ça m'énerve. Okay. Les gens qui sont pas capables de regarder dans les yeux. Tu sais, tu parles à quelqu'un à un moment donné, regarde-moi dans les yeux.
0: Ah ben, c'est-tu quoi?
1: Ça m'énerve.
0: Je vais te remettre la monnaie de ta pièce.
1: Quoi?
0: Les gens qui disent qu'il faut absolument se regarder dans les yeux pour faire chin-chin à un souper, sinon on va avoir 7 ans de mauvais sexe, ça m'énerve.
1: Sérieux, ça t'énerve?
0: Oui!
1: Ah, oh, ben ça, je le fais tout le temps.
0: Oh, je le sais, ma sœur Nathalie, pareil. Patrick, là, vient me voir, là, quasiment avec ses deux couteaux dans les yeux. Regarde-moi dans les yeux. Sinon, quoi?
1: Ben, sinon, 7 ans de mauvais sexe?
0: Il n'y a aucune corrélation entre ma vie sexuelle et le cheers qu'on fait, je te le promets.
1: Hey, moi, là, tu sais, quand j'essaie d'ouvrir, mettons, la télé chez moi avec la manette,
0: ouais,
1: alors que c'est censé être super simple et c'est tellement compliqué, puis mon chum me regarde, dit, mais pourtant, c'est tellement simple.
0: Ça m'énerve! Marc-Antoine, sur la messagerie texte, il dit, les poignées de main molles.
1: Ah, oh, ouais.
0: La poignée de main Kleenex.
1: Non.
0: Ça marche pas. Et je vais y aller avec une petite dernière parce que j'ai l'impression qu'on pourrait passer beaucoup de temps sur ces petites choses-là. Pourquoi est-ce que les cocktails ou les verres de vin au restaurant sont rendus qui coûtent plus cher que le plat que je me commande?
1: Aussi cher qu'une bouteille.
0: À un moment donné.
1: Ouais.
0: En as-tu un dernier?
1: Oui, j'en ai un dernier qu'on me demande un pourboire quand j'achète une baguette de pain. Ça m'énerve.
0: Et sur la messagerie, un dernier d'Isabelle qui vient tout juste de nous l'envoyer. Quand tu reçois un message ou un appel et que personne, par rapport, te demande c'est qui. Hey, c'est toi qui m'appelles.
1: Ah oui, c'est vrai.
0: C'est toi qui m'as appelé.
1: Ouais.
0: Toi, t'es qui? Je suis d'accord avec toi, Isabelle. En tout cas,
1: bon, on a bien ventilé, on a craché notre Valda, comme on dit.
0: Et tu sais, tendance TikTok, là, à notre âge, c'est pas toujours pertinent. Celle-là, je l'aime pas mal.
1: Ah oui?
0: Je l'aime, cette tendance-là.
1: Elle est très libératrice.
0: Hey, au retour, j'adore cette histoire. Julie, qui a fait face à l'honnêteté désarmante. Il n'y a pas d'autre façon de le décrire. Est-ce que toute vérité est bonne à dire? Ben, c'est la question qu'on se pose tout de suite après All for One. Voici I Swear, classique de 1994. Dans votre retour ici, à Viva. I swear.

0: On dit souvent que la vérité sort de la bouche des enfants, mais une fois de temps en temps,
1: ça sort aussi des adultes.
0: Julie, tu as vécu quelque chose qui, moi, me fait rire, mais qui mène quand même à une conversation. Qui a raison, qui a tort quand des vérités désarmantes sont dites tout haut?
1: Ben oui, parce que est-ce que toute vérité est bonne à dire? Pas nécessairement dans tous les cas de figure. Tu sais, des fois, on dit oh, un petit mensonge blanc, ça fait pas de tort, pis ça fait surtout pas de mal.
0: Exact.
1: Bref, il m'est arrivé quelque chose ce week-end. On était avec un groupe d'amis, un gros party de 50e et tout ça. Puis, une fille que je connais vraiment très bien depuis longtemps, longtemps, mais ça faisait vraiment longtemps que je l'avais pas vue, tu sais. Et on se revoit, puis là, elle me dit, t'as-tu changé ta couleur de cheveux? Ben là, je dis non. Mais je dis, je les trouve quand même un peu dorés en ce moment. Ah, oh, ils sont vraiment trop jaunes. Non, mais de but en blanc, elle me sort ça comme ça, ils sont vraiment trop jaunes.
0: C'est pas beau.
1: Là, je dis, ah, oh, ben ouais, peut-être un petit peu. J'ai dit, il me semble que c'est ça que je dis à ma coloriste en ce moment, là. Mais j'ai dit, ouais, elle dit sincèrement, là, ça ne va pas aussi bien qu'avant au teint, là. It's not a keeper. Elle me sort ça comme ça. J'étais comme, oh, là, j'espère que je suis pas trop crue. Non, pas du tout. Mais c'est un peu quand même gênant. J'y ai pas dit, mais bon, j'en ai pas fait tout un cas.
0: Mais tu sais, qu'est-ce que t'as mieux? Parce que, premièrement, sachant que c'est quelque chose que toi-même, t'avais déjà cette impression que la couleur, c'était pas ta préférée.
1: Oui, j'avais cette impression-là. Puis là, dans le fond, ça a confirmé ce que je pensais.
0: Mais tu sais, qui est
1: non
0: pire?
1: Pas que j'avais besoin d'elle pour savoir ça, mais tu sais, ça a confirmer un petit peu mes doutes. Il me semble que je me regardais puis j'étais comme, j'avais dit même à mon chum qui s'en fout royalement.
0: C'est clair.
1: Ouais, c'est clair. Hein?
0: Oui.
1: J'avais dit, trouve pas qu'ils sont un petit peu trop dorés mes cheveux, tu sais. Puis en fait, oui, ça a confirmé, mais je me disais, est-ce que c'est nécessaire de dire les choses comme ça? En plus, elle n'a pas mis ses gants blancs. Tu sais, veux dire?
0: Là, je comprends que t'es pas allé à la demande.
1: Zéro. Ouais, j'ai rien demandé.
0: Et ça, je le comprends.
1: J'ai rien demandé.
0: T'es avec ta gang de chums de filles là, puis tu dis, ah. Des filles, je suis allée chez le coiffeur, je suis pas certain, est-ce beau ou non? Tu aimerais...
1: Ça, c'est différent.
0: Mais tu aimerais la vérité à ce moment-là.
1: Oui.
0: OK.
1: Oui, ben oui, c'est sûr.
0: Tu veux pas nécessairement... Non, mais il y a des gens qui, tu sais, qui courent après les compliments, puis... Oh, il est pas beau ce chandail-là.
1: Ah, non.
0: Tu cherches juste à recevoir le, ben oui, super beau, c'est pas vrai.
1: Non, c'est pas
0: bien.
1: C'est pas mon genre.
0: Okay.
1: Pas du tout.
0: Là, c'est juste que t'es pas allé à la demande de ce commentaire-là.
1: Non.
0: Ceci dit... Pour moi, c'est quasiment, tu sais, c'est une vraie amie. Elle dit, regarde, je sais que t'as pas le goût de l'entendre, mais en passant, fais pas ça, là, ça marche pas.
1: Oui, mais en fait, c'est pas vraiment une amie. C'est ça qui est incroyable. C'est quelqu'un que je connais depuis vraiment, mais là, je me dis, c'est peut-être une bonne amie, en fait.
0: Je pensais que c'était plus une amie.
1: Non, pas du tout. Mais tu sais, c'est quelqu'un que je côtoie depuis longtemps, mais ça a jamais été une grande amie ou quoi que ce soit. Mais là, je me dis, coudonc, je devrais peut-être l'inclure plus dans mon groupe d'amis parce que je veux dire, elle dit l'heure juste pas à peu près, là.
0: Donc, pour toi, c'est une bonne chose.
1: Oui, c'est une bonne chose, okay. mais j'ai trouvé ça un petit peu, surtout j'arrivais à cette soirée-là, tu sais.
0: Ouais.
1: Comme si ça te mettait pas dans les très bonnes dispositions. Qu'est-ce que j'ai fait? Je suis allée.
0: Une casquette?
1: Non, mais je suis allée aux toilettes, je me suis regardé les cheveux. Puis là, j'ai dit, OK, sur ma liste de choses à faire demain matin, je texte ma coloriste.
0: Bon, c'est fait?
1: Oui, c'est fait.
0: Mais c'est vrai qu'on te voit pas souvent avec des casquettes, hein? T'es pas une fille à casquette.
1: Ben oui, j'aime ça, les casquettes.
0: Pas mis une casquette à l'émission depuis le 2 septembre.
1: Ben, non, mais j'ai tellement des beaux cheveux jaunes. Je vais les montrer.
0: Demain, si tu veux mettre une casquette parce que ta couleur, moi non plus, elle me fait pas triper comme ça.
1: Non, mais parlons de couleur, là.
0: Oui.
1: Là, tu t'es poussé la barbe, là.
0: La barbe des séries.
1: Oui, la barbe des séries. Oui. Tu l'avais déjà raconté. Mais, t'es-tu teint les cheveux? Coudon, on dirait que t'es
0: zéro.
1: Plus roux.
0: 0-0-0.
1: T'as-tu un pigment roux tout d'un coup qui est apparu?
0: Mon père est roux. J'ai du roux dans la barbe.
1: Ah, mais c'est ça.
0: Ah, ouais.
1: Parce que du jaune, on aurait pu passer au orange.
0: Ah, t'aimes pas ça? T'aimes pas le roux de la barbe?
1: Non, j'adore. Mais je me demandais juste si c'était ta teinture.
0: Non, je me suis pas teint les cheveux, c'est promis. En tout cas...
1: Parce qu'un gars qui se teint les cheveux quand même, c'est moyen. Hein?
0: C'est vraiment moyen. Je ferai jamais ça, je te le promets. Premier jury ici, parole de Viva. On annonçait aujourd'hui le décès d'une des fondatrices d'un magasin de linge qui a marqué et qui continue de marquer, j'allais dire une, des générations. Je garantis que, je gagerais 20$. Tout le monde à l'écoute présentement a déjà acheté un morceau de vêtement dans ce magasin. On vous dit lequel tout de suite après Fred's. Voici L'amour est un jeu. À Viva! Bon mardi!

0: On a tous déjà magasiné dans ce magasin. Une des deux cofondatrices est décédée cette semaine, Julie. Un magasin qui encore là, fait encore très bien.
1: Mais qui fait très, très bien, oui. Vraiment, et qui a pignon sur rue au Québec, c'est la marque Gap, en fait. Et c'est Doris Fisher qui est décédée ce week-end et qui était la cofondatrice avec son mari de Gap. Et c'est drôle, j'aime toujours ça, en apprendre sur l'histoire, justement, d'un magasin ou de quelque chose qui est finalement un peu plus grand que nature, parce oui. qu'on s'entend que Gap, là, c'est toute une marque, là, en fait, qui a marqué, d'ailleurs, plusieurs générations. Et en fait, ça s'est passé en 1969, où elle est en train de magasiné avec son mari, il trouvait pas de jeans. Et là, ils se sont dit non, mais il y a vraiment un créneau. Et c'est comme ça qu'est née l'idée. L'étincelle vient de là. Et en fait, Gap, c'était pour, ça veut dire le fossé, en fait. Oui. Et c'était la référence entre les différentes générations, le gap des générations, le fossé des générations. Et elle voulait toucher cette jeunesse, en fait. Et donc, elle a parti avec son mari ses magasins. Qui avait comme particularité à l'époque d'être très bien organisé. On mettait les jeans, les t-shirts en hauteur. Et puis c'est comme ça. Tu sais, quand tu rentres dans un Gap, il y a comme une façon dont les choses sont mises sur les oui. étagères. Et c'était assez unique à l'époque de faire ça de cette façon-là. Et surtout, ça a toujours été un rapport qualité-prix qui était relativement abordable, oui. avec des basiques, avec des choses de base. Tu sais, les t-shirts blancs Gap, les jeans, les sweatshirts, les vestes sahariennes aussi. Retrouve année après année après Bonjour. Année.
0: Moi, j'allais dans une école où il n'y avait pas d'uniforme, il fallait être habillé propre. Moi, je m'habillais chez Gap, plus jeune.
1: Oui, parce que justement, ils voulaient que ça soit soigné, donc oui. propre, comme tu dis, mais décontracté voilà. à la fois. Puis, et puis moi, j'ai tellement acheté d'affaires pour mes enfants quand ils étaient plus petits. Et encore, moi, mes jeans sont Gap. La majorité de mes jeans, je trouve qu'ils fit super bien, puis je les aime beaucoup. Donc, un couple qui laisse énormément d'argent, évidemment, J'imagine. Parce que c'est un empire, finalement.
0: Ils ont bien réussi.
1: Ils ont très bien réussi, mais ils ont beaucoup aidé à toutes les œuvres philanthropiques, caritatives, durant toute leur carrière, en fait.
0: Je ne sais pas si vous êtes au courant, mais là, on vous le dit 5 jours d'avance, parce qu'il ne faudrait pas manquer ça. Ce dimanche, c'est la fête des mères. Au retour dans son calepin, Julie nous parle d'une de ces fêtes des mères les plus mémorables. Et Sinead O'Connor sera là avec nous.

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0: Les enfants de Julie, je pense, ont la barre assez haute pour ce dimanche. Je ne sais pas qu'est-ce qu'ils ont planifié pour ta fête des mères, mais la barre est haute et tu le prouves. Julie qui nous raconte une de ses fêtes des mères les plus mémorables dans son calepin.
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2: Moi, j'ai une meilleure amie qui s'appelle Bicha. On s'est rencontrés à l'âge de 11 ans. La première journée du secondaire, on était assises l'une à côté de l'autre. Nos casiers étaient à côté et on était toutes les deux, comme c'est souvent le cas, la première journée du secondaire, nerveuses, stressées. Oui. On s'est regardées, on s'est jamais lâchées.
0: Wow.
2: C'est vraiment mon amie là, à la vie, à la mort. Et Bicha, elle est d'origine vietnamienne. Et comme moi, elle a une double culture parce qu'elle a été élevée ici. Et moi, ma mère est québécoise, mais mon père est français. Et on a toujours eu... beaucoup de la transmission patrimoniale a toujours été importante pour toutes les deux par rapport à nos cultures. Et même si on est super occupé, on se voit pas tout le temps, mais on se téléphone quand même assez régulièrement. Et à un moment donné, on se parle et elle me racontait qu'elle voulait organiser avec sa mère un atelier culinaire pour faire un plat vietnamien, mais qu'on retrouve pas dans les restaurants vietnamiens, qui s'appellent les banh thon. Les banh thon, c'est des crevettes c'est des beignets de crevettes, mais le beignet est fait avec de la pomme de terre douce qui est un peu râpée à la mandoline. C'est vraiment particulier. C'est une des choses les meilleures que j'ai goûtées. C'est tellement bon que juste là, je vous en parle et je salive. Tellement j'aurais le goût de ça. Et elle me raconte ça, elle dit oui, ma mère, pour le week-end de la fête des mères, ça c'était à peu près 3 ans, elle me dit ma mère va venir à la maison puis elle va m'apprendre à faire ça parce qu'elle dit j'aimerais ça apprendre, tu sais, pendant qu'elle est encore en vie et tout ça. Puis il faut dire que moi, par la force des choses, ayant été souvent invitée chez Bicha pour les anniversaires, pour les repas de famille, des trucs comme ça, c'est vrai que la nourriture vietnamienne, j'ai appris à la bonne école. Tu sais,
0: c'est
2: quelque chose que j'adore vraiment beaucoup, beaucoup, beaucoup. Et là, je m'impose carrément. J'ai dit, écoute, tu peux dire non, mais j'ai dit, j'aimerais ça assister à cet atelier culinaire-là avec ta mère. Ben, elle dit, mais oui, c'est une très bonne idée, ça. Elle dit, faisons ça le samedi. Puis elle dit, dis à ta mère de venir aussi.
0: Okay.
2: Fait qu'on débarque chez Bicha, ma mère et moi, et pour apprendre à faire des banh thon. Et là, il y a vraiment tout un rituel. Et sa maman, c'est quelqu'un de très fier et tout. Et tout doucement, elle pose les gestes. C'était presque une chorégraphie. C'était même beau de la regarder faire, relativement en silence parce que sa mère est une dame de peu de mots. Et puis, petit à petit, j'ai dit, est-ce que je pourrais essayer moi aussi? Est-ce que vous pouvez m'apprendre et tout? Donc là, elle m'a appris comment faire. Mais chaque geste était important. Il fallait quand même beaucoup, beaucoup de patience. Ça a l'air de rien, mais c'est très long à faire ça. Et c'est comme si on aurait pu suspendre le temps à un moment donné tellement ce moment-là était agréable. Et ensuite, on a pris l'apéritif. Là, nos conjoints, nos maris, les enfants sont arrivés.
0: Ton conjoint et ton mari sont venus?
2: Oui, mon conjoint, mon mari et mon amant aussi.
0: Bon, la gang.
2: Toute la gang. Et c'est ça, tu vas partir des rumeurs, toi. Et c'est ça, donc on était tous ensemble à finalement goûter le fruit de notre labeur et tout. Mais ça a été un moment extraordinaire et ça a été justement un moment de transmission très fort entre une maman et sa fille et moi en l'occurrence qui vivait ça avec ma maman aussi. Oui. Et moi, j'ai des souvenirs de transmission parce que du côté de ma mère, c'est des baissettes. Puis moi, j'ai connu mon arrière-grand-mère, j'ai connu ma grand-mère. Tu sais, on passait des étés où on était vraiment les 4 générations ensemble. Puis c'était fort tout ce que j'ai appris grâce à ces femmes-là. Alors, j'avais justement une pensée, comme tu le disais, à 5 jours de la fête des mères. J'avais une pensée pour ce moment vraiment très particulier que j'ai partagé avec des femmes super importantes dans ma vie.
0: Mais je te souhaite, Julie, une aussi belle fête des mères ce week-end. J'espère que tes enfants, ton mari, ont planifié quelque chose de bien spécial pour toi.
2: Ben, sais-tu quoi? En fait, là, il n'y a rien de planifié. J'aimerais ça juste rien faire.
0: Bon, ben, parfait. ta nourriture vietnamienne t'a donné faim, mais peut-être qu'on va vous donner soif au retour. On parle d'une microbrasserie française qui a reçu une injonction de Yoko Ono. Oui, oui, la Yoko Ono. C'est une microbrasserie qui est forcée d'arrêter la vente d'une de leurs bières. Pourquoi? Ben, on vous le dit tout de suite après. Fouki, voici Ciel et Alicia Moffett. Julie, étouffe-toi pas.

0: L'adage dit parlez-en bien, parlez-en en mal. Eh bien, ça a l'air que d'en parler a fait en sorte qu'on a peut-être sauvé cette microbrasserie qui a reçu une injonction de Yoko Ono.
1: Une injonction de Yoko Ono parce que pour leurs différentes bières, ils font toujours des jeux de mots. Ça se fait souvent. Et une de leurs bières, qui est une bière de gingembre et de citron, ils avaient décidé de l'appeler John Lemon. Ouais, vous savez, comme ça. Mais ça fait quelques années, d'ailleurs, qu'il y a ce genre de bière. Et récemment, ils ont reçu une mise en demeure d'un cabinet néerlandais qui venait de Yoko Ono pour cesser vraiment toute activité.
0: Moi, ça m'a fait rire, ce nom-là.
1: Ah, oui, c'est drôle.
0: Elle, ça l'a fait un petit peu moins rire, on dirait.
1: C'est ça. Okay. Ça l'a pas fait rire du tout. Et donc, sous peine d'amende vraiment, vraiment très salée. Alors, il lui restait plus de 5000 bouteilles à écouler. Donc, ils ont eu comme une espèce d'arrangement. Ils ont jusqu'au 1er juillet. Mais ils en ont tellement parlé de cette histoire d'injonction, de mise en demeure et tout, que finalement, ben, les bouteilles sont presque toutes écoulées. Sauf que, justement, lui, il dit, bon, cette bière-là est super bonne. Elle a beaucoup de succès. Donc, trouvons un autre nom. Et okay. Là, il avait proposé Jaune Lemon. Et là, les avocats ont dit non.
0: Non, ça marchera pas.
1: Voyeur.
0: On va devoir retourner à la table à dessin. Oui. Mais peut-être maintenant sur eBay qu'on peut retrouver cette bière John Lemon. Il y a deux de nos humoristes préférés québécois qui viennent d'annoncer des nouveaux shows. Ça va peut-être coûter cher en billets, mais je pense qu'on va avoir un bel été. On vous dit qui au retour. Et Charlie Puth sera là avec Attention. À viva!
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1: C'est une nouvelle que je n'attendais pas ce matin, mais qui m'a fait plaisir deux fois plutôt qu'une, parce que deux de nos humoristes préférés ici au Québec ont annoncé des nouveaux spectacles.
2: Oui, le premier, c'est Louis-José Houde qui lance une tournée à travers le Québec avec un nouveau spectacle très intime qui va s'appeler Et jusqu'à la fin, la beauté. Donc, c'est une ode à sa maman qui est atteinte d'Alzheimer. Donc, c'est un nouveau spectacle. Il travaille depuis 7 ans là-dessus. Il dit, c'est comme une espèce de traité sur la mémoire, la maladie, les gens qu'on aime. Lui, en tant que proche aidant aussi, à travers ce système. Mais évidemment, il dit qu'on va rire aussi beaucoup.
1: C'est certain.
2: Moi, je l'ai vu deux fois, là. Il est brillant, ce type.
1: J'allais dire de l'humour intelligent.
2: Ouais, on dit la même chose. Une autre que j'aime beaucoup aussi, c'est Cathy Gauthier. Et elle aussi, aujourd'hui, sur ses réseaux sociaux, elle a annoncé à son public chéri qu'elle est fébrile de lancer son nouveau spectacle, sa nouvelle tournée. En fait, sa 5e tournée qui marque le tournant de ses 50 ans, parce qu'elle a eu 50 ans, et qui va s'appeler Humaine. Et il y a déjà des billets qui sont en vente. Pareil avec Louis-José Houde, c'était en vente à partir d'aujourd'hui.
1: Il y a Lou-Adrienne Cassidy qui veut suivre dans les pas de Charlotte Cardin.
2: Mais oui, tout à fait. Elle va avoir deux spectacles à l'automne. Un spectacle en France et un à Bruxelles pour le moment, mais elle a envie aussi de s'essayer de l'autre côté de l'Atlantique.
1: Et une qui va s'essayer, ben c'est une qui a déjà réussi il y a 25 ans, qui veut peut-être revenir sur scène. Ça, c'est une nouvelle qui me fait sourire.
2: Mais oui, c'est très drôle parce que ça, c'est Annie Broccoli. Elle est invitée mercredi dernier dans le cadre des rendez-vous du cinéma québécois parce que c'est l'occasion du 25e anniversaire de Annie Broccoli dans l'espace. Et elle s'est rendue compte que les billets ont été vendus en moins de 2 heures. Il y a des gens de partout dans le Québec qui sont allés la voir à Montréal. Et elle touche vraiment les gens qui ont maintenant 18-34 ans.
1: Oui.
2: Donc, il y a eu un tel engouement qu'elle s'est dit, hey, moi, je veux revenir, là, je veux absolument revenir. Donc, elle se cherche un producteur. Elle cherche éventuellement une salle pour faire des spectacles.
1: Les classiques, Germaine Lagrenouille végétarienne.
2: Oui.
1: On veut revoir ça. Ça me fait rire. Et un nouveau projet pour Hubert Lenoir.
2: Hubert Lenoir et sa copine Noémie D. Leclerc, qui, elle, a réalisé un film, un long métrage, La meilleure façon, c'est par accident, un long métrage qui va sortir le 18 septembre prochain, dont on parle beaucoup, il y a comme une espèce de buzz, comme quoi ça serait un truc incroyable, genre limite génial, là. C'est vraiment le buzz qu'on entend dans le milieu. Et c'est lui qui a signé la musique de ce film-là.
1: Bon. Et on revient sur Le Diable porte du... C'est ça, porte?
2: S'habille en Prada.
1: Je fais tout le temps la mauvaise traduction, je vais le dire en anglais. Là. The Devil Wears Prada,
2: c'est ça.
1: Le deuxième,
2: ben ça fracasse le box-office en Amérique du Nord et un peu partout dans le monde. C'est vrai qu'il y a eu tout un battage médiatique. Mm-hmm. On attendait beaucoup. Les critiques sont relativement bonnes. Je pense pas que elles sont dithyrambiques non plus, mais relativement bonnes. Et puis, de toute façon, d'aller voir Meryl Streep, c'est toujours une bonne idée.
1: Bon. Ce qui est toujours une bonne idée, c'est l'énigme du jour. Et en tant qu'animateur de l'émission qui s'est planté hier, j'aimerais ça me reprendre aujourd'hui. Sur la messagerie texte aussi difficile hier. Et donc, est-ce que l'énigme du jour d'aujourd'hui...
2: Bon, ouais. Laisse-moi choisir une facile ça pour te contenter.
1: Ben, pas juste moi, toute notre gang de vivants. L'énigme tout de suite après Cœur de pirate. Voici Caval à 16h53. On vous souhaite un bon retour vers la maison ici à Viva.

0: On est prêt pour l'énigme du jour, Julie, qui a un calepin plein d'énigmes, qui, d'après elle, en a pris une qui est pas trop difficile.
1: Il me semble, tu me diras.
0: Parfait.
1: Je parle toutes les langues, mais je n'ai jamais appris à parler. Qui suis-je?
0: Je parle toutes les langues.
1: Ouais, mais je n'ai jamais appris à parler. Qui suis-je?
0: Ça, c'est la facile. C'est bon. Non, je l'ai juste confirmé. Ça, c'est, elle est simple. On devrait tous l'avoir.
1: Ben. Elle n'est pas trop difficile.
0: Je parle toutes les langues, mais oui. Je n'ai jamais appris à parler.
1: Il y aurait plusieurs réponses que je peux accepter.
0: OK.
1: Creuse-toi les méninges, Pat.
0: 1-866-56-RADIO. Textez-nous. Visiblement, vous entendez ma réaction. J'ai peut-être besoin d'aide. Ça serait le fun si en gang, on l'avait la réponse aujourd'hui. Textez-nous 1-866-56-72-346. La réponse au retour. Alex Warren va être là avec Fever Dream. Classique de Rihanna qui va nous ramener. Hey, c'est il y a 19 ans.
1: Ah, déjà?
0: On a le droit de dire classique quand une chanson est vieille de 19 ans.
1: Ben,
0: hein?
1: Quand même,
0: bon,
1: oui.
0: Bon, ben, parfait. Classique de Rihanna qui s'en vient dans un instant. Pour tout de suite, 16h57 minutes. C'est l'heure d'aller s'informer ici à Viva.
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11: Bonjour, ici Claude Marquis. Voici vos actualités. Le CIUS de la Mauricie, centre du Québec, demande à la population d'éviter l'urgence pour les problèmes mineurs en raison de l'achalandage élevé et du déploiement du dossier santé numérique. Dès vendredi, une réorientation obligatoire sera en place dans les urgences de la région. Les cas non urgents seront dirigés vers d'autres ressources comme les cliniques ou les pharmacies. Les autorités assurent toutefois que les patients nécessitant des soins immédiats seront toujours traités en priorité. D'ailleurs, l'opposition officielle demande à l'autorité des marchés publics de faire la lumière sur l'attribution du contrat du virage numérique en santé à l'entreprise américaine Epic. Le député libéral Moncef Deradji affirme avoir obtenu des informations sur les appels d'offres, laissant entendre qu'une entreprise aurait été favorisée dès 2023. Et le théâtre d'été revient à la Maison des arts des Jardins de Drummondville pour une 11e édition avec la pièce « Tout sur le sexe », écrite par Laurent Paquin et Simon Boudreau. Cet événement annuel continue de se démarquer à Drummondville, alors que la salle de spectacle peut opérer à 95% de capacité pendant les 25 représentations prévues pendant l'été. Le théâtre fait d'ailleurs rayonner la région, alors qu'une majorité de spectateurs viendraient de l'extérieur, selon Marie-Pierre Simoneau.
12: Au début, c'était beaucoup les gens de Drummondville. Je dirais que c'était 65-35 à peu près. Et là, on a pratiquement renversé la vapeur. C'est-à-dire qu'on a plus que 65-70% des gens qui viennent de l'extérieur. Mais les gens de Drummond répondent encore très, très bien, là.
11: C'est ce qui complète vos informations. 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
5: Merci de terminer votre mardi après-midi avec nous à 17h03. Pat et Julie qui vous accompagnent dans votre retour à la maison pour encore une heure. La musique est bonne. La bonne humeur est au rendez-vous également, même si Mère Nature a décidé que c'était un petit mardi après-midi un peu gris. Pas mal de pluie toute la semaine,
6: ouais,
5: en fait.
6: Ouais, pas mal.
5: Partout au Québec, avec des éclaircies ici et là. On va les prendre.
6: Mais c'est nous le soleil.
5: C'est ça.
6: Ouais, c'est toi puis moi.
5: Voilà. Ouais. Montez le son puis il va faire un petit peu plus chaud. Peut-être que vous allez devoir mettre de la crème solaire. Julie, peux-tu nous rappeler l'énigme du jour, celle qui, selon toi, est vraiment facile?
6: Ben, c'est pas vraiment facile, mais je pensais qu'elle était facile, mais vu ta réaction, ben, elle est peut-être pas si facile
5: message
6: que ça.
5: Le message du texte également la trouve tough.
6: Ben, ok. Je parle toutes les langues, mais je n'ai jamais appris à parler. Qui suis-je? Mm-hmm. Alors oui, sur la messagerie texte, je vois Google Translate.
5: Oui, Google Traduction, ouais. Isabelle. Le dictionnaire est revenu à quelques reprises également.
6: Oui.
5: En même temps, c'est comme plusieurs dictionnaires.
6: Oui, puis Google Traduction, ben il y a quand même un logiciel qui fait en sorte qu'on lui a appris.
5: Et oui, je suis d'accord.
6: Donc, je peux pas l'accepter celle-là.
5: Est-ce que je peux m'essayer avec une réponse?
6: Vas-y.
5: La seule réponse logique que j'ai trouvée, c'est l'écho.
6: Ben, tu vois, tu l'as.
5: C'est ça?
6: Ben oui, c'est ça.
5: C'est ça?
6: C'était pas si difficile que ça. Il va être content, le monsieur. Il a gagné.
5: Je me suis mis un petit effet. Petit effet musical tellement que je suis content.
6: J'aurais pu aussi, puis je la vois sur, c'est Caroline sur la messagerie texte qui dit un perroquet. Aussi, j'aurais pu l'accepter.
5: Ça aussi, on te le donne. En as-tu d'autres?
6: Ben, non.
5: Parfait.
6: Non, mais bon, ça, t'es content, là.
5: Hey, toute une nouvelle qu'on a appris ce matin, c'est en page frontispice du Journal de Québec, Journal de Montréal. Après Benoît Gagnon, la semaine dernière, c'est autour du journaliste sportif, dis-je bien, Renaud Lavoie, qui a été victime d'AVC. Évidemment, bien inquiétant parce que autant Ben Gagnon que Renaud Lavoie, pas particulièrement vieux, des gens qu'on voit à la télé, qu'on entend à la radio presque à tous les jours, et donc assez inquiétant. Julie, j'ai tout de suite pensé à toi parce que...
6: Je suis une des ambassadrices de Cœur et AVC depuis de nombreuses années, ouais.
5: Et tu nous en as parlé en ondes. Oui. Je trouve que c'est un bon moment pour rappeler aux gens parce que je sais que non seulement est-ce qu'on s'en fait pour ces animateurs qu'on aime, mais on s'en fait également pour les gens autour de nous. Tu sais, quels sont les signes à surveiller pour s'assurer ben, que nous restons en santé puis que nous pas victimes également d'AVC, eh bien ces signes là on va vous les partager tout de suite après un peu de musique. Rihanna qui s'en vient, je le dis, avec un classique, Please Don't Stop the Music, ça nous ramène en 2007 et juste avant, chanson qui met tellement de bonne humeur, c'est la plus récente de Alex Warren, montez le son, ça s'appelle Fever Dream et c'est ici dans votre retour à la maison à Viva.

0: Fans de hockey, on l'avait remarqué, hein, les deux derniers matchs diffusés sur TVA Sports du Canadien de Montréal, une absence quand même assez remarquée, celle du journaliste sportif Renaud Lavoie, qui d'habitude est à la hauteur de la glace avec ses commentaires, est toujours là. Eh bien, on apprend ce matin que Renaud Lavoie a été forcé de prendre une pause de la couverture des séries éliminatoires parce que il a subi deux AVC. Et l'histoire est quand même assez épeurante parce que Renaud dit que lui s'entraîne toujours après les entraînements du Canadien, était au gym et a senti un pop. C'est comme ça qu'il le décrit. J'ai senti un pop du côté droit de ma tête. Il était à l'aréna du Canadien de Montréal et donc a contacté les médecins qui ont pu l'aider. Mais deux AVC qui le forcent à se reposer. Et c'est ça, c'est une semaine après cette nouvelle qu'on entend que Benoît Gagnon
1: aussi,
0: qui a vécu plusieurs AVC. Et donc, j'avais le goût, Julie, parce que t'es tellement là-dedans en tant que porte-parole de cœur et AVC, qu'on se remémore des symptômes et des signaux qu'on doit surveiller.
1: Oui, parce que les signaux sont importants parce que notamment, et c'est le cas aussi dans des crises cardiaques ou d'autres choses comme ça, mais d'autres moments où le temps joue pour nous en fait, mais spécialement dans un AVC où il faut vraiment aller rapidement à l'hôpital, mm-hmm. C'est super important. Donc les signes de l'AVC avec l'acronyme VITE, VITE pour visage. Est-ce que le visage est affaissé? Vous savez, souvent c'est d'un côté ou de l'autre. I pour incapacité à lever les membres supérieurs, par exemple les bras normalement, comme oui. On est censé pouvoir le faire. T pour trouble de la parole, y a-tu un problème de prononciation? Donc ça c'est très important. Et E pour extrême urgence, on compose tout de suite le 911 et on attend l'ambulance ou on se rush à l'hôpital, mais enfin on fait quelque chose. C'est important parce que chaque minute compte dans ces moments-là. Et puis en septembre, fin août, début septembre, je vous en ai déjà parlé, mais il y a un outil, si vous allez sur le site de cœur et AVC qui s'appelle Vérif Risque. Et ça, là, ça prend vraiment quelques minutes. C'est comme une espèce de petit... c'est comme
0: un petit questionnaire,
1: ouais. Mais vraiment pas exhaustif. C'est vraiment très facile et tout ça pour justement connaître vos facteurs de risque. Et quand on connaît ces facteurs de risque, ben on peut passer à l'action, puis essayer d'éviter, parce que ça peut être des facteurs de risque qui sont comme l'alimentation, ou réaliser qu'on s'entraîne peut-être pas assez, ou qu'il y a de l'hérédité par rapport à ça, ou que pour nous les femmes, par exemple, il y a des facteurs de risque qui sont propres à nous les femmes avec la périménopause, puis les grossesses et tout ça. Donc, je veux dire, ça mange pas de pain, comme on dit, d'aller juste sur ce site-là, faire le petit questionnaire, et puis au moins être au courant pour l'AVC aussi, de ces signes-là, pour savoir les reconnaître, et peut-être que vous allez sauver quelqu'un autour de vous.
0: Absolument, parce que trop souvent, on se dit « Ah non, je suis correct, je me sens pas bien, j'ai mal à la tête, je vais aller faire une sieste », et c'est pas la chose à faire du tout.
1: Non, puis c'est pas une question d'être hypochondriaque, faut pas tomber de l'autre côté, mais faut pas non plus sous-estimer et minimiser certains signes.
0: Donc ça peut être le bon côté de ces deux nouvelles-là et de ces deux artisans des médias qu'on aime beaucoup. Eh bien, tant mieux, et d'ici là, bien évidemment, on souhaite un prompt rétablissement autant à Ben Gagnon qu'à Renaud Lavoie. On a hâte de te revoir à la couverture du Canadien de Montréal. Vous êtes prêt à payer jusqu'à combien pour amener votre enfant voir un concert? Tu sais, les prix des billets, là, on en a parlé assez, autant du côté de Taylor Swift que Céline Dion. Mais quand c'est pour votre enfant de 10, 11, 12 ans, on est prêt à payer jusqu'à combien? Une question que j'ai dû me poser aujourd'hui. Et force est d'admettre que je suis pas certain. C'est quoi la réponse? Un billet pour moi, je sais combien je suis prêt à payer. Un billet pour ma fille de 10 ans. Puis en plus, faut que j'en achète un pour moi aussi.
1: Et peut-être pour son ami.
0: C'est quoi votre prix maximum à payer? Je vous raconte dans quelques instants pourquoi j'ai dû me poser cette question-là pour tout de suite. On continue en musique. On l'a connu dans les Cowboys fringants. On l'a adoré. On l'aime encore en solo. C'est Jeff Posé. Ça s'appelle Plus qu'il faut. C'est ici dans Vivre à la Casa. On vous souhaite un bon mardi après-midi. Merci d'être avec nous.

0: Vous êtes prêt à payer jusqu'à combien pour aller voir un concert avec votre enfant? Pour amener votre jeune voir un show? Moi, je trouve ça trippant que mes deux jeunes de 10 et 15 ans adorent autant la musique. Et je trouve ça le fun qu'ils veulent aller voir des concerts. Mais veux pas, on peut pas aller voir tous les shows.
1: Non. Puis moi aussi, j'ai deux jeunes qui adorent la musique aussi. Mais vu le prix des billets, oui. c'est exorbitant. Puis là, je suis certaine que tu veux faire référence aux billets d'Olivia Rodrigo qui viennent de sortir en pré-vente aujourd'hui.
0: Et c'est dans deux jours la vente officielle qui commence, mais avec cette prévente-là, on a vu le prix des billets et j'ai dû...
1: Ça fait le saut, hein?
0: J'ai dû ravaler et je comprends. Tu sais, je veux expliquer, là, les artistes, leur modèle d'affaires a changé. Moi, je me rappelle du temps où je dépensais à chaque vendredi un 20$ pour aller acheter un CD au HMV et c'est comme ça que les artistes faisaient de l'argent. Aujourd'hui, ça me coûte rien écouter de la musique. Et donc, je comprends que le modèle d'affaires fait en sorte que c'est les tournées, c'est les spectacles qui permettent à ces artistes-là de vivre. Et je comprends que l'offre et la demande et les prix dynamiques, je comprends tout.
1: Oui, clairement, c'est les spectacles et c'est la merch, la marchandise, les t-shirts puis les affaires comme ça que les artistes vendent.
0: Mais ce que j'ai compris aussi aujourd'hui, c'est que ça va être au bas mot, c'est pas vrai. T'sais, en haut, là, les pires billets, il y a comme des billets à comme 165$. Mais les bons billets, entre guillemets, là, admission générale debout, on est en 312$. Dans le milieu des rouges, là, dans les arénas, c'est 485$.
1: Hey,
0: et donc, tu sais, on va dire 300$ en moyenne. 300$ en moyenne parce qu'il y a des billets à 773$, puis il y en a à 100, 165, 170, peu importe. Donc, disons 300$ là, pour couper la poire en deux. 300$, ben un, le billet de ma fille de 10 ans, c'est moi qui vais le payer. Puis ensuite de ça, peut-être que moi, ça me tente pas tant que ça d'aller voir ce show-là, mais j'ai pas le choix parce qu'elle a 10 ans.
1: C'est ça, tu vas pas la laisser ciao dans le Centre Bell, puis je vais te rechercher après.
0: Ça a souvent été ça, là, dans le temps de Britney Spears, là, c'est les parents qui amenaient les enfants. Fait que 600$ pour aller voir un show, est-ce que... C'est sa fête, c'est son bulletin, c'est Noël.
1: Mais c'est le show, puis c'est se déplacer, aller là, le parking, c'est la bouffe, c'est tout ça là. Très souvent, là, c'est un tout là.
0: C'est pas donné, mais pour de vrai, les prix sont sortis aujourd'hui. Ma femme et moi, faut qu'on se parle ce soir pour dire. Premièrement, est-ce qu'on fait ça? Deuxièmement, dans quel
1: contexte? Non, on n'invite pas les amis.
0: De deux, ça c'est clair. Mais ensuite de ça, c'est un show au mois d'octobre prochain. Est-ce que pour de vrai, c'est son cadeau de Noël 2026? Ça peut pas être juste pour le fun qu'on dépense 600$ parce qu'on aime cet artiste-là.
1: Ben, tu vois, moi, j'ai offert des billets pour un artiste rap que mon fils voulait voir au mois de juin. Et c'était des prix, comme tu dis, là.
0: Oui.
1: J'ai dit, c'est ton cadeau de fête. Mmh. Ça correspondait avec son anniversaire. Puis j'ai donné ça, puis j'ai dit, c'est ta fête. Mais j'ai dit, invite quelqu'un qui va avoir vraiment... Je sais qu'il va pas m'inviter à aller voir du rap, là, puis
0: non.
1: Je tiens pas, merci. Mais je dis, invite quelqu'un qui va apprécier ça, vraiment, là, tu sais, au prix aussi, faut triper.
0: En tout cas, vous m'écrirez sur la messagerie texte, parce qu'on dirait... Moi, je m'attendais, disons, à 200-250$. Ça commence à être beaucoup,
1: mais
0: beaucoup
1: de... Mais de plus en plus, regarde, on parlait même des billets de Céline, tout ça, tout est cher.
0: Je le sais. On dirait que c'est plus facile quand c'est pour soi.
1: En tout cas, les billets de Billy Dupage, c'est pas mal moins cher.
0: Ah, bien dit. Au retour, c'est le jeu 5 questions. 45 secondes si vous voulez vous mesurer à Julie. C'est le temps de nous appeler au 1-866-56-RADIO. On joue au retour et Train sera là avec Calling All Angels. À Viva!
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0: La journée finie? On joue?
1: On joue? On joue au jeu 5 questions, 45 secondes, quiz de culture générale. C'est toujours le fun parce que moi, j'aime ça me coucher un petit peu moins niaiseux le soir. Et c'est un quiz qui vous permet de vous coucher avec peut-être des informations que vous aviez pas. Mais ça se peut également parce que, tu sais, quand c'est culture générale, là...
2: Des fois, le stress embarque, puis on dirait qu'on n'a plus de cerveau.
1: Non, mais ça va à gauche et à droite, là. Mmh. Et ultimement, regarde, on joue pas pour une paire de billets pour aller voir le Canadien de Montréal ou Céline Dion à Paris. On joue pour le fun.
2: Ben oui.
1: Donc, il y en a pas de stress. OK, Julie?
2: C'est toi qui me dis ça?
1: Oui, ben oui, parce que c'est toi.
2: À chaque jeu, tu me stresses.
1: C'est toi qui es stressé. Je vois les cernes dans tous tes bras.
2: C'est-tu les cernes dans tous tes bras?
1: Ben non.
2: Ben non, j'ai même pas de cernes dans tous tes bras. Qu'est-ce que tu racontes?
1: Donc, les règlements sont très simples. 5 questions, tu as le droit de dire passe. Si le temps le permet, je vais revenir à la question. Mon décompte de 45 secondes commence seulement quand j'ai terminé la lecture de ma première question. Et si tu as 3 sur 5, tu passes. Tu as un collant à ton bulletin. On te réinvite à venir. Si vous voulez aider Julie sur la messagerie texte, textez les réponses au 1-866-566-RADIO. La semaine prochaine, peut-être pas. Ça se peut que non, écoute. C'est de semaine en semaine qu'on décide ça. Es-tu prête à affronter le quiz?
2: Ah ouais, shoot.
1: Parfait. Julie, quel est le seul mammifère capable de voler?
2: Le seul mammifère capable de voler, c'est... mammifère capable de voler... une chauve-souris, non?
1: Julie, quelle est la capitale de l'Argentine?
2: C'est Buenos Aires.
1: Sur quel album de Queen, lancé en 1975, retrouve-t-on Bohemian Rhapsody?
2: Ça s'appelle pas juste Queen?
1: Non.
2: Bohemian Rhapsody?
1: Non plus.
2: Le titre de l'album... Oh, je passe, je sais plus.
1: Combien la

0: Canada compte-t-il de provinces et de territoires?
1: 10.
0: Et combien de territoires?
1: 2.
0: Non.
1: 1.
0: Non.
1: Non, 3.
0: Oui.
1: Oui, c'est ça.
0: Hey, le Cirque du Soleil a été fondé en 1984 par Guy Laliberté et qui?
1: Et Daniel Amar.
0: Proche.
1: Guy Laliberté, Cirque du Soleil.
0: Attends,
1: et...
0: Oh, c'est ta raison, c'est Daniel Amar.
1: Mais oui, c'est ça. Ouais, là.
0: C'est ma feuille qui est erronée. Je te le donne.
1: Là.
0: Je te le donne, je m'excuse. Des fois, il y a des petites erreurs là sur mes feuilles, tu sais, comme tes énigmes des fois.
1: Assure-toi.
0: Ben c'est ça que j'ai fait. Bon, je me suis surpris. Okay. Je te l'ai donné. De toute façon, il restait plus de temps pour revenir sur la seule question que t'as pas eue, parce que toutes les autres, ce sont des bonnes réponses. Sur quel album de Queen, lancé en 1975, retrouve-t-on la chanson Bohemian Rhapsody?
1: Mais je ne sais plus, ça.
0: T'as bien raison, je te repose la question, tu ne le savais pas tantôt, tu le sais pas plus tout de suite. C'est A Night at the Opera.
1: Ah, ouais, ben je m'en souvenais plus.
0: Classique.
1: Ouais, ben oui, Bohemian Rhapsody, je m'en souviens évidemment, mais ça, non, je m'en souvenais plus du nom de cet album-là.
0: Super album, A Night at the Opera. Ouais. Merci Julie d'avoir participé, on va te réinviter. T'as bien fait ça.
1: Il n'y a pas de quoi, Pat.
0: Merci à ceux qui ont participé sur la messagerie texte. À l'heure où on se parle, ça va peut-être vous donner faim, mais je veux vous parler de la nouvelle obsession alimentaire TikTok. Vous savez à quel point Julie nous en a déjà parlé en ce moment, c'est la folie du cornichon partout. Eh bien, je vous parle du pickle dip, nouvelle obsession. Vous allez voir, c'est super facile comme recette. Vous allez pouvoir faire ça peut-être même ce soir pour déguster avant le souper. Je vous la partage cette recette après André Waters. À Viva!

0: Bon, Julie, j'aurais dû me fier à ma feuille parce que Daniel Lamarre, tu m'as confuse un peu parce que oui, il a été PDG président du Cirque du Soleil, mais c'est bien Daniel Gauthier qui a cofondé le Cirque du Soleil avec Guy Laliberté. Puis là, t'as dit Daniel Lamarre, j'étais comme, ah oui, je pense que t'as raison. Je pense que c'est ma feuille. Mais voilà. Donc, Daniel Gauthier, cofondé, Daniel Lamarre, président PDG. Nouvelle tendance alimentaire qui fait fureur sur TikTok, ça s'appelle le pickle dip. C'est un mélange, et la recette est très simple, même pas besoin de la noter, vous allez vous en rappeler. C'est un mélange de fromage à la crème, de yogourt et de cornichons finement hachés qu'on sert en trempette. Et ça a l'air que ça fait fureur là sur cette plateforme TikTok. Plein de différentes versions. Vous pouvez l'épicer, mettre du bacon, version vegan également. Et donc, c'est la grosse folie. Et souvent,
1: ben, c'est ça, les pickles, les cornichons, là, oui. c'est malade. Là.
0: Mais c'est super facile. Un fromage à la crème, yogourt, cornichons finement hachés, ça a l'air que c'est incroyable.
1: J'ai le ventre qui gargouille.
0: Ben, moi aussi. Moi, je pense que je vais l'essayer. C'est drôle. Je me suis acheté un gros pot de cornichons cette semaine. Je pense que j'ai tous les ingrédients pour pouvoir essayer ça ce soir. Et donc, je le fais. Je vais le partager avec vous. Aujourd'hui, 5 mai, oui, c'est Cinco de Mayo, mais également l'anniversaire d'une des plus grandes artistes de notre génération. Elle célèbre sa fête et on s'est dit, ben, on n'a pas besoin d'une meilleure excuse pour faire un retour sur sa carrière et écouter plein d'extraits. On vous dit qui au retour et Taylor Swift sera là en musique avec Opalite jusqu'à 18h. C'est Pat et Julie qui vous accompagnent. À Viva! Bon retour à la maison!
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0: Je comprends, Julie, toutes les raisons pour lesquelles, pour l'instant, on n'entend pas beaucoup parler d'Adèle. Elle a eu un enfant, elle a fait une résidence du côté de Las Vegas. Ensuite, elle a dit, je veux me concentrer sur ma famille. Et donc, pas de concert annoncé, pas d'album annoncé. Je comprends toutes ces raisons-là. Mm-hmm. Mais ça veut pas dire qu'on s'ennuie pas d'elle.
1: Ah, ben c'est sûr.
0: J'adore Adèle. Je sais que toi aussi, tu l'as déjà vu en concert.
1: Oui, vraiment.
0: Mais moi, ça me prend pas grand-chose pour parler de quelqu'un et d'aller écouter sa musique. Et quand j'ai vu aujourd'hui qu'elle célébrait son anniversaire, je me suis dit, ça y est. On fait un retour sur la carrière d'Adèle. Parce que oui, aujourd'hui, 5 mai, c'est pas juste le Cinco de Mayo, c'est l'anniversaire de Adèle Atkins.
1: Quel âge a-t-elle d'ailleurs?
0: Elle est née en 1988. Okay. Si mes mathématiques sont correctes, ça fait donc 36 ans? Je pense que c'est ça, 36 ans. Julie, qui est forte en maths.
1: J'ai dormi 4 heures cette nuit.
0: Hein? Hey, Adèle, si on veut parler chiffres, on peut parler chiffres. C'est 120 millions d'albums et de singles vendus à travers le monde. Elle commence en 2008 avec son album 19. Et on va parler d'âge beaucoup dans les prochaines minutes parce que tous ses disques ont été nommés selon l'âge qu'elle avait quand elle les a composés. Et donc, elle commence avec 19, l'album quand elle avait écrit alors qu'elle avait 19 ans, et le premier extrait, Chasing Pavement. C'est drôle de dire ça, mais c'est un de ses succès les plus discrets, 19, même si ça lui a valu 2 Grammy, incluant Révélation de l'année, 6 millions d'exemplaires vendus. Tu dirais, ah, ben, pour n'importe qui, ça serait absolument incroyable, mais comparativement au reste de sa carrière, c'est de la petite bière parce que c'est vraiment en 2011 que tout explose avec l'album 21. Vous aurez compris, celui qu'elle a composé
1: à 21 ans.
0: Elle avait 21 ans et celle-ci.
1: Chanson. Ah, elle donne le frisson, celle-là.
0: Quand je dis que les choses explosent, 30 millions d'albums vendus dans le monde. C'est l'album le plus vendu du 21e siècle. 6 Grammy en une seule soirée, dont l'album de l'année. 23 semaines au numéro 1 au Royaume-Uni. Un record pour une artiste solo. 500 semaines dans le Billboard 200. Du jamais vu pour une artiste féminine. Et oui, Someone Like You, mais Rolling in the Deep. Regardez, c'est extrait après extrait après extrait. Ça fait d'Adèle le nom qu'on connaît aujourd'hui. Pas besoin de dire Atkins, là.
1: Non. Tu vois, j'avais même oublié qu'elle s'appelait Atkins. Sincèrement, elle a juste besoin de son prénom. Et heureusement qu'elle a eu des peines d'amour parce que, je sais pas si t'as remarqué, mais elle n'écrivait, en tout cas, que là-dessus.
0: Absolument.
1: Ça a été comme sa source d'inspiration majeure.
0: En 2015, elle revient avec l'album 25. Encore une fois, un classique avec ce premier extrait. Première journée de sortie, 1 million d'exemplaires vendus, plus de 22 millions de disques vendus partout dans le monde. Ensuite, c'est dur de comparer avec 21 parce que veut pas, on a arrêté d'acheter de la musique, on s'est mis à écouter de la musique en streaming. Donc, tu sais, c'est difficile de comparer en termes de chiffres.
1: Mais sa résidence, je pense, a très, très bien marché.
0: Ah oui, et ses albums ont continué de le faire. En 2021, c'est l'album 30 qu'elle a composé alors qu'elle avait
1: 30 ans.
0: Absolument. Numéro 1 dans 34 pays différents. L'album le plus vendu au monde en 2021. Et petite anecdote sur cette chanson, Easy On Me. La journée qu'elle est sortie, la toune est sortie avec un vidéoclip. J'étais en onde à la radio et on s'est dit qu'on allait la jouer en direct. J'animais seul. Et le vidéoclip réalisé par Xavier Dolan commence avec à peu près 1 minute de mise en scène et de scénario. Et donc, moi, je fais de la radio. Et sur YouTube, ça dit que le vidéoclip va être mis en onde dans 22 secondes. Et donc, tu sais, je planifie mes affaires. Et quand je présente la chanson, je dis « Voici la nouveauté d'Adèle, Easy On Me ». J'ai 1 minute de silence, gracieuseté de Xavier Dolan. J'ai pédalé, là, Julie. J'ai pédalé à inventer des faits puis parler de cette chanson-là et de cet album qu'on attendait.
1: C'est le vidéoclip qu'elle avait tourné dans le coin de l'Estrie, ça.
0: Ouais, exactement, au Québec. Et donc, joyeux anniversaire à Adèle.
1: Qui est extraordinaire. Moi, ce qui m'avait fasciné quand je suis allée la voir un jour, j'ai eu cette chance d'aller au Centre Bell, c'est que c'est pas une fille qui bouge beaucoup sur scène, là, mais elle a une telle aura, il y a tellement quelque chose qui émane d'elle, qui se dégage d'elle, c'est une force incroyable qui fait en sorte que elle est magnétique. Elle a que sa voix et on ne fait que la regarder, puis c'est un spectacle là, vraiment mémorable.
0: Pas pour rien qu'elle a en carrière 16 Grammy, des dizaines de records Guinness, des milliards d'écoutes et de vues. Aujourd'hui, alors qu'elle célèbre son 38e anniversaire.
1: 38e anniversaire.
0: On souhaite avoir un disque qui va s'appeler 38 plus tôt que tard.
1: J'ai comme l'impression que ça va peut-être être 40.
0: Je sais pas.
1: Hein?
0: Es-tu en contact avec Adèle et son équipe?
1: Non.
0: Oh, okay. Ben moi je veux 38. Hein. Je veux également une citation. Ça, on peut-tu avoir ça?
1: Ça, c'est sûr que tu vas l'avoir.
0: T'as ça en poche? Tout de suite après William Cloutier avec Zach Chico. Où on dansait autrefois, c'est ici. À Viva. Bon retour vers la maison.
2: Je t'attends.

0: toujours un plaisir de vous accompagner tous les après-midi. Encore une fois, une émission qui a passé comme ça, Julie.
1: C'est vrai.
0: C'est ça qui arrive. En début d'heure, tu as dit qu'on était le soleil, parce qu'il en manquait peut-être au Québec aujourd'hui. Tu as raison. Je nous le donne.
1: Mais c'est vrai, je suis d'accord. Tu sais, quand on aime faire les choses, ça passe vraiment vite, puis c'est vraiment, c'est le cas.
0: Qu'est-ce que tu fais ce soir? As-tu des plans?
1: Non, j'ai pas de plans. Je suis vraiment tranquille. Un petit mardi tranquille.
0: Moi, taxi, mes enfants ont des activités. Vous, j'ai cherché mon go basket, ma fille qui est chez une amie. Et donc, mardi taxi. Et peut-être qu'on va manger des tacos parce que c'est le 5 mai.
1: Cinco de Mayo.
0: Tout ça, évidemment,
1: ça me donnera envie, tu sais, de manger ça.
0: Tout ça après les hit à pattes qui commencent dans quelques instants ici sur les ondes de Viva. On passe ça avec du Elton John, du Ed Sheeran, du Lauryn Hill. La musique est bonne.
1: Donc, c'est cool, ça.
0: Donc, restez là. Si le cœur vous... C'est quoi l'expression?
1: Si le cœur vous en dit.
0: Merci. Je suis tellement pas bon avec les expressions. As-tu réalisé ça?
1: D'une expression, une citation.
0: Mais s'il vous plaît.
1: Dans la vie, rien n'est impossible, sauf trouver une chaussette perdue. Bonne soirée, à demain.

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11: Bonsoir, ici Claude Marquis. Voici vos actualités. Le CIUS de la Mauricie, centre du Québec, demande à la population d'éviter l'urgence pour les problèmes mineurs en raison de l'achalandage élevé et du déploiement du dossier santé numérique. Dès vendredi, une réorientation obligatoire sera en place dans les urgences de la région pour les cas non urgents. Les autorités assurent toutefois que les patients nécessitant des soins immédiats seront toujours traités en priorité. Et d'ailleurs, l'opposition officielle demande à l'autorité des marchés publics de faire la lumière sur l'attribution du contrat du virage numérique en santé à l'entreprise américaine Epic. Le député libéral Monsef Deradji affirme avoir obtenu des informations sur les appels d'offres, laissant entendre qu'une entreprise aurait été favorisée dès 2023. C'est ce qui complète vos informations. 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
4: Bon mardi, content de bien débuter la soirée avec vous et surtout la meilleure musique pour la prochaine heure. Mon Dieu, que je vous ai sorti des pépites musicales qu'on n'a pas entendues depuis un bon moment. J'étais bien fier tantôt quand j'ai décidé de programmer Sade et Smooth Operator. Ça nous ramène en 1985. Sade, toute première artiste née au Nigeria, a remporté un Grammy. Parlant de Grammy, il y en a une qui a remporté avec une chanson cachée. Vous rappelez-vous à l'époque des CD? On avait souvent des chansons cachées. Eh bien, Lauryn Hill en avait eu mis une sur son album, le seul album qu'elle a lancé en solo. Une chanson qu'elle avait enregistrée alors qu'elle était enceinte de 8 mois, mais sa compagnie de disques l'avait refusée et donc elle l'a mis en chanson cachée. Une station de San Francisco l'a passée en onde et le bouche-à-oreille a fait le reste. Résultat, eh bien, la toute première hidden track de l'histoire à recevoir une nomination au Grammy, c'est « Can't Take My Eyes Off of You ».

Pat. Un petit peu de jazz funk britannique, c'est ce qui nous attend dans les prochaines. Level 42 s'en vient avec Something About You. Mais pour repartir ce bloc musical, il y a une histoire qui nous prouve qu'on n'est pas toujours obligé d'arriver premier pour remporter. Parlez-en aux Canadiens de Montréal dimanche dernier, alors qu'ils ont gagné un match qui ne méritait pas nécessairement de remporter. Et parlez-en à Chris Daughtry, qui est arrivé quatrième à American Idol en 2006. Il a été éliminé en demi-finale, Simon Cowell et compagnie. Pas grave pantoute parce que c'est pas en arrivant premier qu'on gagne toujours. Un an plus tard, son album Daughtry est devenu l'album rock débutant qui s'est vendu le plus rapidement dans l'histoire du SoundScan. Plus d'un million de copies en 5 semaines. C'est devenu l'album le plus vendu de 2007, toutes catégories confondues. Mieux encore, il a vendu plus d'albums que les gagnants de sa propre saison. Une chanson qui s'appelle Home, qui a composé en seulement 15 minutes dans une chambre d'hôtel à Hollywood en pensant à sa famille. Et qui est devenue ensuite la chanson d'élimination à American Idol en 2007. Tout ça, c'est Daughtry dans les hits à Paris. À viva! 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
1: On a commencé l'émission avec Lauryn Hill. Et bien, son collègue dans les Fugees, Frost Michelle, s'en vient avec Ghetto Superstar. Et au retour, la chanson surprise du jour, une chanson qu'on n'a pas entendue depuis beaucoup trop longtemps, que j'ai décidé de vous ressortir parce que hier, une vidéo virale a fait le tour du web avec Madonna et Anne.

0: Halloween Tour. Madonna qui annonce avec un nouvel extrait d'une chanson son nouveau disque Confessions on a Dance Floor, partie 2, pour le 3 juillet prochain. Eh bien, un classique de Madonna. Plusieurs pensaient que c'était une chanson qu'on a retrouvée sur l'album Like a Virgin, mais non, c'était sur la bande originale du film Desperately Seeking Susan qu'on a retrouvé une chanson qui est devenue le premier succès numéro 1 au Royaume-Uni. D'ailleurs, chanson qui s'est retrouvée numéro 1 dans pas mal tous les pays anglophones, sauf aux États-Unis, où la chanson est devenue numéro 1 dans la catégorie dance. Cette chanson, c'est celle qu'on écoute. Au retour,
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0: Into the groove, c'est Madonna dans les hits à Pat. Bon mardi.
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Pat. Merci de bien débuter votre mardi soir avec moi dans les Hits à Pat. Pat Langlois qui vous accompagne jusqu'à 19h. Je vous promets toujours les plus grandes chansons des 40 dernières années. Eh bien, statistique à l'appui, celle qui s'en vient a passé 12 semaines au numéro 1 du Billboard Hot 100. C'est la chanson qui nous a fait découvrir Charlie Puth, chanson qu'on retrouvait sur la bande originale de la série Rapide et Dangereux. See You Again s'en vient tout de suite après une chanson qui nous prouve qu'une fois de temps en temps, même si on réussit pas la première fois, faut pas nécessairement abandonner nos rêves. La prochaine chanson a été enregistrée 3 fois avant de finalement réussir sur les palmarès. La première version, en 1984, a vendu 300 copies dans le monde. Convaincue qu'il y avait quand même un succès sous la main, elle a été réécrite, réenregistrée et grâce à un vidéoclip historique avec 3000 dessins faits à la main, c'est une chanson qui a finalement atteint le numéro 1 du Billboard Hot 100 en octobre 1985. Voici Aha et Take On Me dans les Hits à Pat. Adieu!

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1: On est on the go qui complète l'émission de mardi des Hits à Pat. Merci d'avoir été des nôtres en ce 5 mai, journée d'anniversaire de celle qui nous prouve à chaque année qu'on fête son anniversaire qu'elle nous doit un nouvel album et qu'on a hâte de l'avoir. Adele, qu'on a connue évidemment grâce à son album 19. Pourquoi 19? Eh bien, c'était l'âge qu'elle avait lorsqu'elle l'a enregistré. Elle a continué de lancer des albums selon les âges où elle avait fait ces disques-là et donc on a eu 19, 21, 25 et 30. Et aujourd'hui, en ce 5 mai, alors qu'elle célèbre son 38e anniversaire, ça nous fait réaliser que c'est le plus long laps de temps entre les albums parce que oui, l'album 30 a été lancé en 2021 et je sais qu'elle a fait quand même bien des spectacles à Vegas. Je sais qu'elle fait une pause, mais Adele, on veut du nouveau. Non, c'est quand même bonne fête. Je m'appelle Pat Langlois. C'est une belle soirée.
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2: Bonsoir, ici Claude Marquis. Voici vos actualités. Le CIUS de la Mauricie, centre du Québec, demande à la population d'éviter l'urgence pour les problèmes mineurs en raison de l'achalandage élevé et du déploiement du dossier santé numérique. Dès vendredi, une réorientation obligatoire sera en place dans les urgences de la région pour les cas non urgents. Les autorités assurent toutefois que les patients nécessitant des soins immédiats seront toujours traités en priorité. Et d'ailleurs, l'opposition officielle demande à l'autorité des marchés publics de faire la lumière sur l'attribution du contrat du virage numérique en santé à l'entreprise américaine Epic. Le député libéral Moncef Deradji affirme avoir obtenu des informations sur les appels d'offres, laissant entendre qu'une entreprise aurait été favorisée dès 2023. C'est ce qui complète vos informations. 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

Un bon mardi soir à Drummondville, toujours un plaisir de vous accompagner. Mon nom est Danaé Thériault. Et qu'est-ce qui fait jaser dans l'actualité? C'est pour les patients et les proches aidants qui fréquentent le Havre d'Élisabeth. Ils pourraient bientôt bénéficier de l'ajout d'un poteau de service taxibus à proximité. Si vous voulez en savoir plus, pas de problème, dirigez-vous sur mondromone.com.

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Donc c'est le moment d'aller le déposer et le proposer justement. Un bon mardi soir. Merci d'être à l'écoute. À

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3: Voici vos nouvelles, Arsenal Média. Le CIUSSS de la Mauricie-Centre du Québec demande à la population d'éviter l'urgence pour les problèmes mineurs en raison de l'achalandage élevé et du déploiement du dossier santé numérique. Dès vendredi, une réorientation obligatoire sera en place dans les urgences de la région pour les cas non urgents. Les autorités assurent toutefois que les patients nécessitant des soins immédiats seront toujours traités en priorité. L'opposition officielle demande à l'Autorité des marchés publics de faire la lumière sur l'attribution du contrat du virage numérique en santé à l'entreprise américaine Epic. Le député libéral Monsef Deradji affirme avoir obtenu des informations sur les appels d'offres, laissant entendre qu'une entreprise aurait été favorisée dès 2023. Le théâtre d'été revient à la Maison des arts Desjardins de Drummondville pour une 11e édition avec la pièce « Tout sur le sexe » écrite par Laurent Paquin et Simon Boudreau. Cet événement annuel continue de se démarquer à Drummondville alors que la salle de spectacle peut opérer à 95% de capacité pendant les 25 représentations prévues pendant l'été, correspondant à une vente de quelque 23 000 billets. Finalement, côté météo, à Drummondville, cette nuit, c'est des averses avec un risque d'orage tôt en soirée et le minimum est de 8 degrés. Demain, ce sera de la pluie et le maximum sera de 8 degrés.
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